et le verset 23. 1 Corinthiens chapitre 10, verset 23. Il est donc écrit, tout est permis, mais tout n'est pas utile. Tout est permis, mais tout n'édifie pas. Amen. Amen. Gloire à Dieu. C'est sur ces paroles que nous allons un peu réfléchir ce soir. Tout est permis, mais tout n'est pas utile. Tout est permis, mais tout n'édifie pas. À mon sens, ce passage est un appel à la modération et à un bon équilibre pour tout chrétien désirant être utile, désirant participer à l'édification de l'Église de Jésus-Christ. Tout est permis, mais tout n'est pas utile. Nous avons, dans une certaine mesure, nous avons tous le droit. C'est quelque chose qui est très revendiqué aujourd'hui. Le droit. Nous avons tous le droit, la liberté de dire ou de faire, de revendiquer ou de faire valoir. Nous avons tous ce droit, cette liberté. Car certains diront, c'est pour la liberté que Christ nous a affranchis. Simplement, cette liberté ne doit pas être un prétexte pour vivre selon la chair. Nous avons tous le droit, la liberté de dire, de faire, de revendiquer ou de faire valoir. Mais la bonne question qu'il faudra toujours se poser et qui ramènera chacun à l'équilibre, est-ce vraiment utile? Est-ce que cela profitera valablement et durablement au corps dont chacun est membre? C'est cette bonne question qui ramènera donc chacun à l'équilibre. Si l'on peut, en toute justesse, répondre oui, alors c'est bon. Mais s'il y a un certain doute ou si l'on est dans l'équivoque, alors, on doit chercher. Donc, l'équilibre que nous offre la parole de Dieu. Dans ce que je vais dire, dans ce que je vais faire ou entreprendre, dans l'attitude que je vais manifester, quelle utilité, quel profit pour le corps, me rappelant que si tout est permis, tout n'est pas forcément utile. Me rappelant que si tout est permis, tout n'est pas forcément utile. Exemple, dans une situation donnée, si vous êtes dans une situation particulière, vous avez le droit, et même peut-être de bonnes raisons, de vous mettre en colère et de dire les quatre vérités à l'autre. Parce que vous vous sentez dans votre bon droit.
Mais la bonne question reste toujours, est-ce utile? Est-ce que cela va édifier? La bonne question reste la même. Est-ce utile? Est-ce que cela va édifier? Frères et sœurs, les dons spirituels sont permis et autorisés dans l'Église. N'est-ce pas? C'est permis. On est quand même des gens de la Pentecôte. Mes frères et sœurs, revenons toujours à cette bonne mesure. Pour que ces choses soient utiles, il faut qu'elles édifient l'Église. Pour que ce soit utile, il faut que cela apporte une édification au corps. Si c'est pour s'édifier soi-même, on peut le faire chez soi. Car l'apôtre dit que celui qui parle en langue s'édifie lui-même. Alors si c'est pour nous édifier nous-mêmes, nous pouvons le faire chez nous, dans notre culte, dans notre communion personnelle avec Dieu. Mais dans l'Église, il faut toujours que de telles choses visent l'édification du corps. C'est ce que la Bible nous enseigne. Dans 1 Corinthiens, le chapitre 14, verset 12. 1 Corinthiens, chapitre 14, verset 12. De même, vous, puisque vous aspirez aux dons spirituels, que ce soit pour l'édification de l'Église, que vous cherchez à en posséder abondamment. C'est pourquoi que celui qui parle en langue prie pour avoir le don d'interpréter. Car si je prie en langue, mon esprit est en prière, mais mon intelligence demeure stérile. Que faire donc? Je prierai par l'esprit, mais je prierai aussi avec mon intelligence. Je chanterai par l'esprit, mais je chanterai aussi avec l'intelligence. Autrement, si tu rends grâce par l'esprit, comment celui qui est dans les rangs des simples auditeurs, répondra-t-il « Amen » à ton action de grâce, puisqu'il ne sait pas ce que tu dis. Tu rends, il est vrai, d'excellentes actions de grâce, mais il y a problème. Quel est le problème? L'autre n'est pas édifié. Il y a problème. Parce que l'autre n'est pas édifié. Mais si au contraire quelqu'un dans l'Église inspiré par le Saint-Esprit prophétise selon l'Esprit et qu'il y a là quelqu'un dans l'auditoire qui est saisi, convaincu par le Saint-Esprit, confesse ses péchés, se répand. Alléluia! Gloire à Dieu! Il y a là une œuvre de l'Esprit Saint, une œuvre du Saint-Esprit, une action excellente, et le corps entier sera édifié. Mais si dans une réunion d'église, par exemple, et qu'on se mettrait tous à parler en langue, quelqu'un du peuple qui rentrerait dans les lieux, il dirait, mais ils sont tous des fous. Est-ce que cela édifierait l'église?
Est-ce que cela glorifierait Dieu? Non. Tout est permis. Mais tout n'est pas utile. Tout est permis, mais tout n'édifie pas. Et c'est là que le Saint-Esprit nous appelle tous en tant que peuple du Seigneur, qui doivent participer à l'édification du corps de Christ, à avoir toujours la bonne mesure en toutes choses. Et il faut que cette question revienne toujours. Est-ce vraiment utile? Est-ce que cela, ce que je vais dire, ce que je vais faire, ce que je vais entreprendre, l'attitude que je vais adopter, va être une édification pour le corps? Est-ce que cela va édifier le corps? Si je ne peux répondre oui à cette question, il vaut mieux que je m'en abstienne. Car si tout est permis, tout n'est pas utile. Si tout est permis, tout n'édifie pas. Amen. Édifier, frères et sœurs, c'est construire, c'est bâtir. C'est ça le sens du mot édifier. Construire, bâtir. Nous sommes tous appelés à être utiles et à participer à la construction de l'édifice spirituel qu'est l'Église de Dieu, l'Église de Jésus. Alléluia. Et tous ceux qui ont été sauvés sont donc des pierres vivantes qui entrent dans la construction de cet édifice spirituel. Qu'est l'Église de Dieu? Édifier, c'est construire, c'est bâtir. Dans 1 Pierre, le chapitre 2, verset 5, il est écrit: et vous-même, comme des pierres vivantes, édifiez-vous pour former une maison spirituelle, un saint sacerdoce, afin d'offrir des victimes spirituelles agréables à Dieu par Jésus-Christ. Amen. Nous sommes tous appelés à cela. À participer, à entrer dans l'édification, dans la construction de cet édifice spirituel qu'est l'Église de Dieu. Jésus-Christ lui-même est le fondement de cette maison spirituelle. Amen. Gloire à Dieu. C'est ce qui est écrit dans 1 Corinthiens, chapitre 3. 1 Corinthiens, le chapitre 3. Verset 11. Car personne ne peut poser un autre fondement que celui qui a été posé, savoir Jésus-Christ. Amen. Alléluia. C'est le fondement solide. C'est le roc. C'est la fondation la plus sûre. Alléluia. Gloire à Dieu. C'est donc la fondation la plus sûre. Gloire à Dieu. Car c'est un rocher qui a été éprouvé. Amen. Gloire à Dieu. C'est un fondement. C'est une fondation sûre. Cependant, frères et sœurs, il est dit que chacun prenne garde à la façon, à la manière qu'il bâtit sur ce fondement. C'est ce que nous lisons au verset 10 du chapitre 3. Toujours 1 Corinthiens, chapitre 3, verset 10. L'apôtre dit: selon la grâce de Dieu qui m'a été donnée, j'ai posé le fondement comme un sage architecte. Et un autre bâtit dessus. Mais que chacun prenne garde à la manière dont il bâtit dessus. Amen. Gloire à Dieu. Et verset 12.
Or, si quelqu'un bâtit sur ce fondement avec de l'or, de l'argent, des pierres précieuses, du bois, du foin, du chaume, l'œuvre de chacun sera manifestée, car le jour la fera connaître, parce qu'elle se révélera dans le feu, et le feu éprouvera ce qu'est l'œuvre de chacun. Et verset 14, si l'œuvre bâtie par quelqu'un sur le fondement subsiste, il recevra une récompense. Alléluia. Si l'œuvre bâtie sur le fondement qu'est Jésus subsiste, alors il recevra une récompense. Gloire à Dieu. Amen. Édifier, c'est construire, c'est bâtir. Jésus en est lui-même le fondement, la fondation. Voilà ce qui est utile, frères et sœurs, et qui édifie. Tout d'abord, premièrement, il est écrit dans 2 Timothée chapitre 3, verset 16. 2 Timothée 3, 16. Il est écrit: toute écriture est inspirée de Dieu et utile. Amen. Gloire à Dieu. Utile pour enseigner, pour convaincre, pour corriger, pour instruire dans la justice, afin que l'homme de Dieu soit accompli et propre à toute bonne œuvre. Ah, merci Seigneur. Alléluia. Gloire à Dieu. Amen. Ce qui est conforme à la parole de Dieu alors est utile. Amen. Gloire à Dieu. Et ce qui ne l'est pas, n'est pas utile. Toute écriture est inspirée de Dieu et utile pour enseigner, convaincre, pour corriger, pour instruire dans la justice afin que l'homme de Dieu, la femme de Dieu, soit accompli et propre à toute bonne œuvre. Amen. Ce qui est utile et qui édifie. Deuxièmement, 1 Timothée, le chapitre 4, verset 8. Il est écrit: exerce-toi à la piété, car l'exercice corporel est utile à peu de choses, tandis que la piété est utile à tout, ayant les promesses de la vie présente et celle qui est à venir. Alléluia. La piété est utile à tout. D'autres traductions disent: l'attachement à Dieu est utile à tout. D'autres traductions encore disent: la fidélité à Dieu est utile à tout. Gloire à Dieu. Alléluia. Et dans la fidélité, il y a donc la notion de foi. Amen. Gloire à Dieu. Car sans la foi, personne ne peut être fidèle ou rester fidèle à Dieu. Amen. Amen. Gloire à Dieu. Il y a donc dans la fidélité la notion de foi. Ce sont des choses utiles, gloire à Dieu, et qui peuvent contribuer à l'édification du corps de Christ. Amen. La piété, l'attachement à Dieu, la fidélité, alléluia, est utile à tout. Non seulement à la vie présente, mais également à la vie à venir, aux choses à venir. Béni soit le nom du Seigneur. Ce qui est utile et qui édifie, troisièmement, 1 Corinthiens chapitre 8, verset 1er, il est écrit: pour ce qui concerne les viandes sacrifiées aux idoles, nous savons que nous avons tous la connaissance. Et l'apôtre ajoute: la connaissance enfle, mais l'amour édifie.
Amen. Amen. La connaissance enfle, mais l'amour édifie. Il construit. Il bâtit. Gloire à Dieu. Lorsqu'il est absent quelque part, alors rien de bon ne s'y fera. Car tout devient alors machinal, obligation, comme une mécanique qui tourne sans huile. De toute façon, tôt ou tard, ça lâchera, ça cassera. Parce que cet élément important, indispensable, n'est pas ou n'est plus. L'amour est utile, indispensable à la construction, à l'édification. Amen. De toute entreprise. Gloire à Dieu. Il est écrit dans le livre des Hébreux, on peut prendre la coupe pour qu'on puisse prendre vraiment le temps dans la prière. Il est écrit dans Hébreux, le chapitre 6, verset 7. Lorsqu'une terre abreuvée par la pluie qui tombe souvent sur elle, produit une herbe utile à ceux pour qui elle est cultivée, elle participe à la bénédiction de Dieu. Amen. Amen. Amen. Elle participe à la bénédiction de Dieu. Gloire à Dieu. Amen. Et nos œuvres utiles, notre conduite utile, nos actions utiles, contribueront donc à l'édification du corps de Christ, à la construction de l'Église de Dieu. Mais tout ce qui n'est pas utile, alors fera tout à fait le travail contraire, parce que cela n'édifiera pas, cela ne construira pas. Et c'est pourquoi l'apôtre dit aux Romains, Romains le chapitre 14 et le verset 19, Romains, le chapitre 14, verset 19. Romains, chapitre 14, verset 19. On peut lire depuis le verset 17. Car le royaume de Dieu, ce n'est pas le manger et le boire, mais la justice, la paix et la joie par le Saint-Esprit. Celui qui sert Christ de cette manière est agréable à Dieu et approuvé des hommes. Et verset 19. Ainsi donc, recherchons ce qui contribue à la paix et à l'édification mutuelle. Amen. Gloire à Dieu. Recherchons ce qui contribue à la paix et à l'édification mutuelle. Puisque nous sommes appelés à participer d'une manière ou d'une autre, de loin ou de près, à la construction de l'autre, comme l'autre est appelé à participer à notre propre construction. Et ensemble, nous participons à la construction du corps de Christ, qui est donc l'Église de Dieu. Cela est très important, frères et sœurs. Et parlant de construction, je vais terminer sur cette note. Sachez qu'il y a devant nous de grands défis à relever. Car cet édifice spirituel, nous devons l'avoir dans notre vision, l'avoir de plus en plus grande, de plus en plus somptueuse, de plus en plus élargie, de plus en plus étendue, cet édifice spirituel. Nous ne devons pas nous contenter d'une petite case. Mais nous devons la voir grandiose, extraordinaire. Car c'est la maison du grand roi. Amen. Amen. Gloire à Dieu. Gloire à Dieu. Gloire à Dieu. Christ a fait de chacun de nous son temple et de l'Église son temple. Sa maison spirituelle. Gloire à Dieu. Et cela doit être grandiose. Toutes les occasions sont bonnes

lorsqu'il a été d'entreprendre la reconstruction de Jérusalem, il est écrit, Néhémie chapitre 4, verset 2, ceux qui les regardaient disaient, il se moquait des Juifs et dit devant ses frères et devant les soldats de Samarie, à quoi travaillent ces Juifs impuissants? Les laissera-t-on faire? Sacrifieront-ils? C'est-à-dire, auront-ils un grand temple pour offrir des sacrifices spirituels à Dieu? Vont-ils achever? Redonneront-ils vie à des pierres ensevelies sous des monceaux de poussière et consumées par le feu? Quel défi! Le même défi est devant nous aujourd'hui, frères et sœurs. Alléluia. Gloire à Dieu. C'est vrai, le fondement est posé. Et plusieurs ont déjà bâti dessus. Gloire à Dieu. Amen. Et nous sommes arrivés après. Et nous nous sommes édifiés. Et nous avons la responsabilité de continuer à édifier. Le défi est devant nous. Car il y a donc des pierres ensevelies sous des monceaux de poussière. Et que tu dois aller chercher. Et que tu dois aller chercher. Et que tu dois aller chercher. Et que tu dois aller chercher. Et que vous devez aller chercher. Et que nous devons aller chercher. Pour qu'elles deviennent des pierres vivantes. Et comme nous, elles puissent aussi entrer dans la construction de ce grand édifice qui est l'Église de Dieu. Il y a l'ennemi qui fera tout pour nous arrêter et contrecarrer nos efforts. Nous devons le savoir, ça. Mais gloire à Dieu, si nous pouvons vraiment confesser avec foi, avec Dieu nous ferons des exploits, car c'est lui qui écrasera nos ennemis et qui nous donnera la victoire par sa toute puissance et par sa grande autorité. Parce que ce que sa bouche a dit, il a la puissance de l'accomplir. Jésus a dit, je bâtirai mon église et les portes du séjour des morts ne prévaudront point contre elle.

Amen. Alléluia. Alors, frères et sœurs, attelons-nous à bâtir sur le fondement. Mais bâtissons avec du solide. Alléluia. Bâtissons avec de l'argent, avec de l'or, avec des pierres précieuses. Ne bâtissons pas avec du chaume, car cela ne résistera pas à l'épreuve du feu. Car l'œuvre de chacun de nous sera éprouvée. Alors terminons en rappelant cette parole des Écritures. Tout est permis, mais tout n'est pas utile. Tout est permis, mais tout n'édifie pas. Alors recherchons ce qui peut contribuer à l'édification commune, parce que le Seigneur revient bientôt. Prenons le temps dans la prière, frères et sœurs. Amen.

gloire à Dieu. Béni soit le Seigneur. Gloire à Dieu. Béni soit ton nom, Jésus. Oh Jésus, Jésus, Jésus, Jésus, Jésus. Alléluia. Gloire à Dieu. Oh Seigneur, merci pour le fondement qui a été posé. Personne ne peut poser un autre fondement. Oh Christ, tu es le fondement éternel. Alléluia. Tu es le roc, tu es la fondation inébranlable. Tu es le rocher qui a été éprouvé. Amen. Gloire à Dieu. Béni sois-tu, Seigneur. Béni sois-tu, Seigneur. Et c'est sur cette pierre, c'est sur ce rocher que tu bâtis l'Église. Merci, Seigneur. Et tu as déclaré que les portes du séjour des morts ne prévaudront point contre elles. Les démons, les forces infernales de l'enfer n'auront pas raison de l'Église de Dieu. Alléluia. C'est pourquoi tu nous as donné ta parole, tu nous as donné ton esprit. Et nous voulons laisser ta parole agir en nous et ton esprit prendre le contrôle de nos vies. Alléluia. Béni sois-tu de ce que l'amour de Dieu a été répandu dans nos cœurs par le Saint-Esprit. Gloire à Dieu. Amen. Comme des pierres vivantes, nous voulons nous édifier sur ce fondement. Nous voulons édifier sur ce fondement. Alléluia. Gloire à Dieu. Fais de nous de ces hommes. Alléluia. De ces femmes. Gloire à Dieu. Sur qui tu peux compter. Amen. Amen. Amen. Amen. Amen. Amen. Amen. Amen. Gloire à Dieu. Gloire à Dieu. Gloire à Dieu. Oh, béni sois-tu, Seigneur. Béni sois-tu, Seigneur. Béni sois-tu, Seigneur. Béni sois-tu, Seigneur. Alléluia. Alléluia. Alléluia. Gloire à Dieu. Amen. Et tu nous as montré dimanche ce qui peut empêcher à un serviteur, à une servante d'être utile. Seigneur, c'est le péché. C'est la désobéissance. Alors, s'il te plaît, s'il te plaît, s'il te plaît, Seigneur, s'il te plaît, s'il te plaît, s'il te plaît. Alléluia. Alléluia. Alléluia. Alléluia. Envoie ta parole. Amen. Gloire à Dieu. Envoie ta parole. Comme une épée à double tranchant, partageant jointure et moelle. Alléluia. Pénétrant, alléluia, les pensées des cœurs et emmenant toute âme captive à l'obéissance de Jésus-Christ. Merci Seigneur. Alléluia. Gloire à Dieu. Tu nous as aussi montré ce qui peut t'empêcher à un serviteur, une servante d'être utile, c'est la peur, la crainte, la lâcheté, la négligence, la nonchalance. Oh Seigneur, aide-nous à nous lever, à nous dresser contre toutes ces choses au nom de Jésus. Car nous voulons être des hommes utiles, des instruments utiles qui participent, alléluia, à la construction de l'Église de Dieu, à l'édification de l'Église de Dieu. Alléluia, au nom de Jésus, au nom de Jésus, au nom de Jésus. Voulons être utiles au royaume de Dieu. Alléluia, au nom de Jésus. Voulons être des artisans dans ce royaume. Alléluia. Béni soit le nom du Seigneur. Béni soit le nom du Seigneur. Nous ne voulons pas être seulement des figurants, mais nous voulons être des acteurs. Gloire à Dieu dans ce royaume de Dieu. Alléluia. Ô Jésus, aide-nous, s'il te plaît. Aide-nous, s'il te plaît. Aide-nous, s'il te plaît. Et la troisième chose, nous avons dit dimanche, qui peut t'empêcher, un serviteur, une servante d'être utile à son maître, alléluia, de contribuer à la construction de son royaume, de son domaine, c'est les problèmes, les difficultés. Les vicissitudes de la vie. L'épreuve, la souffrance, la maladie, la persécution. Mais ce soir,
par ton esprit. Aide-nous à nous élever et à pouvoir dire par la foi au nom de Jésus, dans toutes ces choses, nous sommes plus que vainqueurs par celui qui nous a aimés et que nous ne nous laisserons arrêter par quoi que ce soit. Alléluia, ni par le découragement de l'adversaire, ni par l'intimidation de l'ennemi. Non, nous ne voulons point nous laisser arrêter au nom de Jésus. Alléluia, gloire à Dieu. Les ennemis des Juifs voulaient les intimider, mais nous ne nous laisserons pas intimider. Béni sois-tu, Seigneur. Alléluia. Suscite un peuple fervent pour toi. Alléluia, gloire à Dieu. Amen. Peuple qui sache discerner ce qui est bien, ce qui est mal. Séparer ce qui est précieux de ce qui est vil. Alléluia. Au nom de Jésus. Au nom de Jésus. Aide-nous, Seigneur. C'est là notre prière. Gloire à Dieu. Alléluia. Entends nos cris ce soir, Seigneur. Béni sois-tu, Seigneur. Amen. Nous voulons être ces hommes utiles, ces instruments utiles. Au nom de Jésus. Gloire à Dieu. Alléluia. Béni soit le Seigneur. Amen. Alléluia. Gloire à Dieu. Entonnons ensemble ce refrain, frères et sœurs, mais toujours dans un esprit de prière, de recueillement. Alléluia. Un instrument, Seigneur. Je voudrais être entre tes mains. Gloire à Dieu. Va le chanter avec foi. On peut se mettre debout et le chanter avec foi. Et ensuite, nous prierons. Gloire à Dieu. Les uns pour les autres, au nom de Jésus. Alléluia. Au nom de Jésus, que les barrières soient renversées, que les plans du diable soient anéantis. Au nom de Jésus, que les obstacles soient ôtés par la puissance de Dieu. Un instrument, je voudrais être entre tes mains. Alléluia. C'est là notre désir et c'est là notre prière. Au nom de Jésus. Merci Seigneur. Amen.

Loué soit l'Éternel, car il m'exauce lorsque je le supplie. L'Éternel est ma force, mon bouclier. En lui, je me confie. Il vient à mon secours. Aussi, mon cœur bondit de joie. Je veux chanter pour le louer.

n'attends pas. N'attends pas. Nous sommes la famille de Dieu. C'est Jésus qui nous réunit. On trouve un partenaire parce que nous sommes unis en lui.

Jésus, nous voici devant toi ce soir. Seigneur, tu vois nos cœurs, tu vois nos vies. Seigneur, viens nous remplir en cet instant par ton amour, par ta grâce et par ta paix.

Je me confie en l'Éternel, je ne faiblirai pas. Sonde-moi, Éternel, éprouve-moi et examine mon cœur et mes pensées. Je garde ton amour présent à mon esprit et je conduis ma vie selon ta vérité.

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les vrais adorateurs l'adorent en esprit et en vérité. Et ce soir, je veux me prosterner dans sa présence et m'humilier et le chanter.

est dans ce lieu. Entends ton peuple qui te loue, Seigneur. Entends ta création qui te loue, Seigneur. On reçoit toute la gloire.

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Chantez à l'Éternel un cantique nouveau, car il a fait des choses merveilleuses. Sa droite et le bras de sa sainteté l'ont délivré. L'Éternel a fait connaître son salut, il a révélé sa justice aux yeux des nations. Il s'est souvenu de sa bonté et de sa fidélité envers la maison d'Israël. Tous les bouts de la terre ont vu le salut de notre Dieu.

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1: Poussez des cris de joie vers l'Éternel, toute la terre. Éclatez d'allégresse et exultez avec chants de triomphe et psalmodiez. Chantez les louanges de l'Éternel avec la harpe et une voix de cantique, avec des trompettes et le son du cor. Poussez des cris de joie devant le roi, l'Éternel.

L'oreille qui entend et l'œil qui voit, c'est l'Éternel qui les a faits l'un et l'autre. N'aime pas le sommeil de peur que tu ne deviennes pauvre. Ouvre les yeux, tu seras rassasié de pain. Mauvais, mauvais, dit l'acheteur. Et en s'en allant, il se félicite. Il y a de l'or et beaucoup de perles, mais les lèvres savantes sont un objet précieux.

ne déplace pas la borne ancienne et n'entre pas dans le champ des orphelins. Car leur vengeur est puissant, il défendra leur cause contre toi. Ouvre ton cœur à l'instruction et tes oreilles aux paroles de la science.

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La majesté et la magnificence sont devant lui, la force et la beauté sont dans son sanctuaire. Famille des peuples, rendez à l'Éternel, la gloire et la force. Rendez à l'Éternel la gloire de son nom. Apportez une offrande et entrez dans ses parvis.

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1: Si tu es à table avec un grand, fais attention à ce qui est devant toi. Mets un couteau à ta gorge si tu as trop d'avidité. Ne convoite pas ces friandises, c'est un aliment trompeur. Ne te tourmente pas pour t'enrichir, n'y applique pas ton intelligence. Veux-tu poursuivre du regard ce qui va disparaître? Car la richesse se fait des ailes, et comme l'aigle, elle prend son vol vers les cieux.

car l'Éternel est grand et fort digne de louange. Il est terrible par-dessus tous les dieux. Car tous les dieux des peuples sont des idoles, mais l'Éternel a fait les cieux.

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N'épargne pas la correction à l'enfant. Si tu le frappes de la verge, il ne mourra point. En le frappant de la verge, tu délivres son âme du séjour des morts. Mon fils, si ton cœur est sage, mon cœur à moi sera dans la joie. Mes entrailles seront émues d'allégresse, quand tes lèvres diront ce qui est droit.

Car l'Éternel est un grand Dieu et un grand roi par-dessus tous les dieux. Les lieux profonds de la terre sont en sa main et les sommets des montagnes sont à lui. À lui est la mer et lui-même la fête. Et le sec, ses mains.

Oui, nous comptons sur l'Éternel. Il est notre secours et notre bouclier. En lui, nos cœurs trouvent leur joie et notre confiance, nous la plaçons dans le Dieu saint. Accorde-nous ta grâce, ô Éternel, car nous comptons sur toi.

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2: Celui qui a planté l'oreille n'entendra-t-il point? Celui qui a formé l'œil ne verra-t-il point? Celui qui instruit les nations ne châtiera-t-il pas? Lui qui enseigne la connaissance aux hommes? L'Éternel connaît les pensées des hommes, qu'elles ne sont que vanité.

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0: Le cœur du roi est un courant d'eau dans la main de l'Éternel. Il l'incline partout où il veut. Toutes les voies de l'homme sont droites à ses yeux. Mais celui qui pèse les cœurs, c'est l'Éternel. La pratique de la justice et de l'équité, voilà ce que l'Éternel préfère au sacrifice. Des regards hautains et un cœur qui s'enfle, cette lampe des méchants, ce n'est que péché.
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0: Un héritage promptement acquis dès l'origine ne sera pas béni quand viendra la fin. Ne dis pas « Je rendrai le mal ». Espère en l'Éternel et il te délivrera. L'Éternel a en horreur deux sortes de poids et la balance fausse n'est pas une chose bonne. C'est l'Éternel qui dirige les pas de l'homme, mais l'homme peut-il comprendre sa voix ?

Ouvrons ensemble la parole du Seigneur dans la première épître de Paul aux Corinthiens, le chapitre 10 et le verset 23. 1 Corinthiens, chapitre 10, verset 23. Il est donc écrit, « Tout est permis, mais tout n'est pas utile. » Tout est permis, mais tout n'édifie pas. Amen. Amen. Gloire à Dieu. C'est sur ces paroles que nous allons un peu réfléchir ce soir. Tout est permis, mais tout n'est pas utile. Tout est permis, mais tout n'édifie pas. À mon sens, ce passage est un appel à la modération et à un bon équilibre pour tout chrétien désirant être utile, désirant participer à l'édification de l'Église de Jésus-Christ. Tout est permis, mais tout n'est pas utile. Nous avons, dans une certaine mesure, nous avons tous le droit. C'est quelque chose qui est très revendiqué aujourd'hui. Le droit. Nous avons tous le droit, la liberté de dire ou de faire, de revendiquer ou de faire valoir. Nous avons tous ce droit, cette liberté. Car certains diront, c'est pour la liberté que Christ nous a affranchis. Simplement, cette liberté ne doit pas être un prétexte pour vivre selon la chair. Nous avons tous le droit, la liberté de dire, de faire, de revendiquer ou de faire valoir. Mais la bonne question qu'il faudra toujours se poser et qui ramènera chacun à l'équilibre, est-ce vraiment utile? Est-ce que cela profitera valablement et durablement au corps dont chacun est membre? C'est cette bonne question qui ramènera donc chacun à l'équilibre. Si l'on peut, en toute justesse, répondre oui, alors c'est bon. Mais s'il y a un certain doute ou si l'on est dans l'équivoque, alors on doit chercher. Donc, l'équilibre que nous offre la parole de Dieu. Dans ce que je vais dire, dans ce que je vais faire ou entreprendre, dans l'attitude que je vais manifester, quelle utilité, quel profit pour le corps, me rappelant que si tout est permis, tout n'est pas forcément utile. Me rappelant que si tout est permis, tout n'est pas forcément utile. Exemple, dans une situation donnée, si vous êtes dans une situation particulière, vous avez le droit et même peut-être de bonnes raisons
de vous mettre en colère et de dire les quatre vérités à l'autre. Parce que vous vous sentez dans votre bon droit. Mais la bonne question reste toujours, est-ce utile? Est-ce que cela va édifier? La bonne question reste la même. Est-ce utile? Est-ce que cela va édifier? Frères et sœurs, les dons spirituels sont permis et autorisés dans l'Église. N'est-ce pas? C'est permis. On est quand même des gens de la Pentecôte. Mes frères et sœurs, revenons toujours à cette bonne mesure pour que ces choses soient utiles. Il faut qu'elles édifient l'Église. Pour que ce soit utile, il faut que cela apporte une édification au corps. Si c'est pour s'édifier soi-même, on peut le faire chez soi. Car l'apôtre dit que celui qui parle en langue s'édifie lui-même. Alors si c'est pour nous édifier nous-mêmes, nous pouvons le faire chez nous, dans notre culte, dans notre communion personnelle avec Dieu. Mais dans l'Église, il faut toujours que de telles choses visent l'édification du corps. C'est ce que la Bible nous enseigne. Dans 1 Corinthiens, le chapitre 14, verset 12. 1 Corinthiens, chapitre 14, verset 12. De même, vous, puisque vous aspirez aux dons spirituels, que ce soit pour l'édification de l'Église, que vous cherchez à en posséder abondamment. C'est pourquoi que celui qui parle en langue prie pour avoir le don d'interpréter. Car si je prie en langue, mon esprit est en prière, mais mon intelligence demeure stérile. Que faire donc? Je prierai par l'esprit, mais je prierai aussi avec mon intelligence. Je chanterai par l'esprit, mais je chanterai aussi avec l'intelligence. Autrement, si tu rends grâce par l'esprit, comment celui qui est dans les rangs des simples auditeurs, répondra-t-il « Amen » à ton action de grâce, puisqu'il ne sait pas ce que tu dis. Tu rends, il est vrai, d'excellentes actions de grâce, mais il y a problème. Quel est le problème? L'autre n'est pas édifié. Il y a problème. Parce que l'autre n'est pas édifié. Mais si au contraire quelqu'un dans l'Église inspiré par le Saint-Esprit prophétise selon l'Esprit et qu'il y a là quelqu'un dans l'auditoire qui est saisi, convaincu par le Saint-Esprit, confesse ses péchés, se répand. Alléluia! Gloire à Dieu! Il y a là une œuvre de l'Esprit Saint, une œuvre du Saint-Esprit, une action excellente, et le corps entier sera édifié.
Mais si dans une réunion d'église, par exemple, et qu'on se mettrait tous à parler en langue, quelqu'un du peuple qui rentrerait dans les lieux, il dirait, mais ils sont tous des fous. Est-ce que cela édifierait l'église? Est-ce que cela glorifierait Dieu? Non. Tout est permis. Mais tout n'est pas utile. Tout est permis, mais tout n'édifie pas. Et c'est là que le Saint-Esprit nous appelle tous en tant que peuple du Seigneur, qui doivent participer à l'édification du corps de Christ, à avoir toujours la bonne mesure en toutes choses. Et il faut que cette question revienne toujours. Est-ce vraiment utile? Est-ce que cela, ce que je vais dire, ce que je vais faire, ce que je vais entreprendre, l'attitude que je vais adopter, va être une édification pour le corps? Est-ce que cela va édifier le corps? Si je ne peux répondre oui à cette question, il vaut mieux que je m'en abstienne. Car si tout est permis, tout n'est pas utile. Si tout est permis, tout n'édifie pas. Amen. Édifier, frères et sœurs, c'est construire, c'est bâtir. C'est ça le sens du mot édifier. Construire, bâtir. Nous sommes tous appelés à être utiles et à participer à la construction de l'édifice spirituel qu'est l'Église de Dieu, l'Église de Jésus. Alléluia. Et tous ceux qui ont été sauvés sont donc des pierres vivantes qui entrent dans la construction de cet édifice spirituel. Qu'est l'Église de Dieu? Édifier, c'est construire, c'est bâtir. Dans 1 Pierre, le chapitre 2, verset 5, il est écrit: et vous-même, comme des pierres vivantes, édifiez-vous pour former une maison spirituelle, un saint sacerdoce, afin d'offrir des victimes spirituelles agréables à Dieu par Jésus-Christ. Amen. Nous sommes tous appelés à cela. À participer, à entrer dans l'édification, dans la construction de cet édifice spirituel qu'est l'Église de Dieu. Jésus-Christ lui-même est le fondement de cette maison spirituelle. Amen. Gloire à Dieu. C'est ce qui est écrit dans 1 Corinthiens chapitre 3. 1 Corinthiens et le chapitre 3. Verset 11. Car personne ne peut poser un autre fondement que celui qui a été posé, savoir Jésus-Christ. Amen. Alléluia. C'est le fondement solide. C'est le roc. C'est la fondation la plus sûre. Alléluia. Gloire à Dieu. C'est donc la fondation la plus sûre. Gloire à Dieu. Car c'est un rocher qui a été éprouvé. Amen. Gloire à Dieu. C'est un fondement. C'est une fondation sûre. Cependant, frères et sœurs, il est dit que chacun prenne garde à la façon, à la manière qu'il bâtit sur ce fondement. C'est ce que nous lisons au verset 10 du chapitre 3. Toujours 1 Corinthiens chapitre 3, verset 10. L'apôtre dit: selon la grâce de Dieu qui m'a été donnée,
J'ai posé le fondement comme un sage architecte. Et un autre bâtit dessus. Mais que chacun prenne garde à la manière dont il bâtit dessus. Amen. Gloire à Dieu. Et verset 12. Or, si quelqu'un bâtit sur ce fondement avec de l'or, de l'argent, des pierres précieuses, du bois, du foin, du chaume, l'œuvre de chacun sera manifestée, car le jour la fera connaître, parce qu'elle se révélera dans le feu, et le feu éprouvera ce qu'est l'œuvre de chacun. Et verset 14, si l'œuvre bâtie par quelqu'un sur le fondement subsiste, il recevra une récompense. Alléluia. Si l'œuvre bâtie sur le fondement qu'est Jésus subsiste, alors il recevra une récompense. Gloire à Dieu. Amen. Édifier, c'est construire, c'est bâtir. Jésus en est lui-même le fondement, la fondation. Voilà ce qui est utile, frères et sœurs, et qui édifie. Tout d'abord, premièrement, il est écrit dans 2 Timothée chapitre 3, verset 16. 2 Timothée 3, 16. Il est écrit. Toute écriture est inspirée de Dieu et utile. Amen. Gloire à Dieu. Utile pour enseigner, pour convaincre, pour corriger, pour instruire dans la justice, afin que l'homme de Dieu soit accompli et propre à toute bonne œuvre. Ah, merci Seigneur. Alléluia. Gloire à Dieu. Amen. Ce qui est conforme à la parole de Dieu alors est utile. Amen. Gloire à Dieu. Et ce qui ne l'est pas, n'est pas utile. Toute écriture est inspirée de Dieu et utile pour enseigner, convaincre, pour corriger, pour instruire dans la justice afin que l'homme de Dieu, la femme de Dieu, soit accompli et propre à toute bonne œuvre. Amen. Ce qui est utile et qui édifie, deuxièmement, 1 Timothée, le chapitre 4, verset 8. Il est écrit, exerce-toi à la piété. Car l'exercice corporel est utile à peu de choses, tandis que la piété est utile à tout, ayant les promesses de la vie présente et celle qui est à venir. Alléluia. La piété est utile à tout. D'autres traductions disent, l'attachement à Dieu est utile à tout. D'autres traductions encore disent, la fidélité à Dieu est utile à tout. Gloire à Dieu. Alléluia. Et dans la fidélité, il y a donc la notion de foi. Amen. Gloire à Dieu. Car sans la foi, personne ne peut être fidèle ou rester fidèle à Dieu. Amen. Amen. Gloire à Dieu. Il y a donc dans la fidélité la notion de foi. Ce sont des choses utiles, gloire à Dieu, et qui peuvent contribuer à l'édification du corps de Christ. Amen. La piété, l'attachement à Dieu, la fidélité, alléluia, est utile à tout. Non seulement à la vie présente, mais également à la vie à venir, aux choses à venir. Béni soit le nom du Seigneur. Ce qui est utile et qui édifie, troisièmement, 1 Corinthiens chapitre 8, verset 1er. Il est écrit, pour ce qui concerne les viandes sacrifiées aux idoles,
Nous savons que nous avons tous la connaissance. Et l'apôtre ajoute, la connaissance enfle, mais l'amour édifie. Amen. Amen. La connaissance enfle, mais l'amour édifie. Il construit. Il bâtit. Gloire à Dieu. Lorsqu'il est absent quelque part, alors rien de bon ne s'y fera. Car tout devient alors machinal, obligation, comme une mécanique qui tourne sans huile. De toute façon, tôt ou tard, ça lâchera, ça cassera. Parce que cet élément important, indispensable, n'est pas ou n'est plus. L'amour est utile, indispensable à la construction, à l'édification. Amen. De toute entreprise. Gloire à Dieu. Il est écrit dans le livre des Hébreux. Je vais prendre la coupe pour qu'on puisse prendre vraiment le temps dans la prière. Il est écrit dans Hébreux, le chapitre 6, verset 7. Lorsqu'une terre abreuvée par la pluie qui tombe souvent sur elle, produit une herbe utile à ceux pour qui elle est cultivée, elle participe à la bénédiction de Dieu. Amen. Amen. Amen. Elle participe à la bénédiction de Dieu. Gloire à Dieu. Amen. Et nos œuvres utiles, notre conduite utile, nos actions utiles, contribueront donc à l'édification du corps de Christ, à la construction de l'Église de Dieu. Mais tout ce qui n'est pas utile, alors fera tout à fait le travail contraire. Parce que cela n'édifiera pas, cela ne construira pas. Et c'est pourquoi l'apôtre dit aux Romains, Romains le chapitre 14 et le verset 19, Romains, le chapitre 14, verset 19. Romains, chapitre 14, verset 19. On peut lire depuis le verset 17. Car le royaume de Dieu, ce n'est pas le manger et le boire, mais la justice, la paix et la joie par le Saint-Esprit. Celui qui sert Christ de cette manière est agréable à Dieu et approuvé des hommes. Et verset 19. Ainsi donc, recherchons ce qui contribue à la paix et à l'édification mutuelle. Amen. Gloire à Dieu. Recherchons ce qui contribue à la paix et à l'édification mutuelle. Puisque nous sommes appelés à participer d'une manière ou d'une autre, de loin ou de près, à la construction de l'autre, comme l'autre est appelé à participer à notre propre construction. Et ensemble, nous participons à la construction du corps de Christ, qu'est donc l'Église de Dieu. Cela est très important, frères et sœurs. Et parlant de construction, je vais terminer sur cette note. Sachez qu'il y a devant nous de grands défis à relever. Car cet édifice spirituel, nous devons l'avoir dans notre vision, l'avoir de plus en plus grande, de plus en plus somptueuse, de plus en plus élargie, de plus en plus étendue, cet édifice spirituel. Nous ne devons pas nous contenter d'une petite case. Mais nous devons la voir grandiose, extraordinaire. Car c'est la maison du grand roi. Amen.
Amen. Gloire à Dieu. Gloire à Dieu. Gloire à Dieu. Christ a fait de chacun de nous son temple et de l'Église son temple, sa maison spirituelle. Gloire à Dieu. Et cela doit être grandiose. Toutes les occasions sont bonnes pour que d'autres pierres soient ajoutées à cet édifice et qu'elles deviennent de plus en plus grandes, de plus en plus somptueuses, de plus en plus étendues. Que cette maison devienne de plus en plus somptueuse et de plus en plus étendue. Amen. Gloire à Dieu. Alléluia. Mais nous devons savoir qu'il y a des ennemis qui ne veulent pas de cela, qui ne souhaitent pas cela. Et Néhémie a rencontré ce problème, ce grand défi qu'il était obligé de chercher à relever. Dans Néhémie, le chapitre 4, le verset 2, lorsqu'il a été d'entreprendre la reconstruction de Jérusalem, il est écrit, Néhémie chapitre 4, verset 2, ceux qui les regardaient disaient, ils se moquaient des Juifs, et dit devant ses frères, et devant les soldats de Samarie, à quoi travaillent ces Juifs impuissants? Les laissera-t-on faire? Sacrifieront-ils? C'est-à-dire, auront-ils un grand temple pour offrir des sacrifices spirituels à Dieu? Vont-ils achever? Redonneront-ils vie à des pierres ensevelies sous des monceaux de poussière et consumées par le feu? Quel défi! Le même défi est devant nous aujourd'hui, frères et sœurs. Alléluia. Gloire à Dieu. C'est vrai, le fondement est posé. Et plusieurs ont déjà bâti dessus. Gloire à Dieu. Amen. Et nous sommes arrivés après. Et nous nous sommes édifiés. Et nous avons la responsabilité de continuer à édifier. Le défi est devant nous. Car il y a donc des pierres ensevelies sous des monceaux de poussière. Et que tu dois aller chercher. Et que tu dois aller chercher. Et que tu dois aller chercher. Et que tu dois aller chercher. Et que vous devez aller chercher. Et que nous devons aller chercher. Pour qu'elles deviennent des pierres vivantes. Et comme nous, elles puissent aussi entrer dans la construction de ce grand édifice.

Amen. Alléluia. Alors, frères et sœurs, attelons-nous à bâtir sur le fondement. Mais bâtissons avec du solide. Alléluia. Bâtissons avec de l'argent, avec de l'or, avec des pierres précieuses. Ne bâtissons pas avec du chaume, car cela ne résistera pas à l'épreuve du feu. Car l'œuvre de chacun de nous sera éprouvée. Alors terminons en rappelant cette parole des Écritures. Tout est permis, mais tout n'est pas utile. Tout est permis, mais tout n'édifie pas. Alors recherchons ce qui peut contribuer à l'édification commune, parce que le Seigneur revient bientôt. Prenons le temps dans la prière, frères et sœurs. Amen. Gloire à Dieu. Béni soit le Seigneur. Gloire à Dieu. Béni soit ton nom, Jésus. Oh Jésus, Jésus, Jésus, Jésus, Jésus. Alléluia. Gloire à Dieu. Oh Seigneur, merci pour le fondement qui a été posé. Personne ne peut poser un autre fondement. Ô Christ, tu es le fondement éternel. Alléluia. Tu es le roc, tu es la fondation inébranlable. Tu es le rocher qui a été éprouvé. Amen. Gloire à Dieu. Béni sois-tu, Seigneur. Béni sois-tu, Seigneur. Et c'est sur cette pierre, c'est sur ce rocher que tu bâtis l'Église. Merci Seigneur. Et tu as déclaré que les portes du séjour des morts ne prévaudront point contre elles. Les démons, les forces infernales de l'enfer n'auront pas raison de l'Église de Dieu. Alléluia. C'est pourquoi tu nous as donné ta parole, tu nous as donné ton esprit. Et nous voulons laisser ta parole agir en nous et ton esprit prendre le contrôle de nos vies. Alléluia. Béni sois-tu de ce que l'amour de Dieu a été répandu dans nos cœurs par le Saint-Esprit. Gloire à Dieu. Amen. Comme des pierres vivantes, nous voulons nous édifier sur ce fondement. Nous voulons édifier sur ce fondement, alléluia, gloire à Dieu. Fais de nous, de ces hommes, alléluia, de ces femmes, gloire à Dieu, sur qui tu peux compter. Amen, amen, amen, amen, amen, amen, amen, amen, gloire à Dieu, gloire à Dieu, gloire à Dieu. Oh, béni sois-tu, Seigneur, béni sois-tu, Seigneur, béni sois-tu, Seigneur, béni sois-tu, Seigneur. Alléluia, alléluia. Alléluia. Gloire à Dieu. Amen. Et tu nous as montré dimanche ce qui peut empêcher à un serviteur, à une servante d'être utile. Seigneur, c'est le péché. C'est la désobéissance. Alors, s'il te plaît, s'il te plaît, s'il te plaît, Seigneur, s'il te plaît, s'il te plaît, s'il te plaît. Alléluia. Alléluia. Alléluia. Alléluia. Envoie ta parole. Amen. Gloire à Dieu. Envoie ta parole comme une épée à double tranchant, partageant jointure et moelle. Alléluia. Pénétrant, alléluia, les pensées des cœurs et emmenant toute âme captive à l'obéissance de Jésus-Christ. Merci Seigneur.

Alléluia, gloire à Dieu. Tu nous as aussi montré ce qui peut t'empêcher à un serviteur, une servante d'être utile. C'est la peur, la crainte, la lâcheté, la négligence, la nonchalance. Ô Seigneur, aide-nous à nous lever, à nous dresser contre toutes ces choses au nom de Jésus. Car nous voulons être des hommes utiles, des instruments utiles qui participent, alléluia, à la construction de l'Église de Dieu, à l'édification de l'Église de Dieu. Alléluia, au nom de Jésus, au nom de Jésus, au nom de Jésus. Nous voulons être utiles au royaume de Dieu. Alléluia, au nom de Jésus. Nous voulons être des artisans dans ce royaume. Alléluia. Béni soit le nom du Seigneur. Béni soit le nom du Seigneur. Nous ne voulons pas être seulement des figurants, mais nous voulons être des acteurs. Gloire à Dieu dans ce royaume de Dieu. Alléluia. Ô Jésus, aide-nous s'il te plaît. Aide-nous s'il te plaît. Aide-nous s'il te plaît. Et la troisième chose, nous avons dit dimanche, qui peut t'empêcher un serviteur, une servante d'être utile à son maître. Alléluia. De contribuer à la construction de son royaume, de son domaine. C'est les problèmes, les difficultés. Les vicissitudes de la vie. L'épreuve, la souffrance, la maladie, la persécution. Mais ce soir, par ton esprit, aide-nous à nous élever et à pouvoir dire par la foi au nom de Jésus, dans toutes ces choses, nous sommes plus que vainqueurs par celui qui nous a aimés. Et que nous ne nous laisserons arrêter par quoi que ce soit. Alléluia. Ni par le découragement de l'adversaire, ni par l'intimidation de l'ennemi. Non, nous ne voulons point nous laisser arrêter au nom de Jésus. Alléluia. Gloire à Dieu. Les ennemis des Juifs voulaient les intimider, mais nous ne nous laisserons pas intimider. Béni sois-tu, Seigneur. Alléluia. Suscite un peuple fervent pour toi. Alléluia. Gloire à Dieu. Amen. Peuple qui sache discerner ce qui est bien, ce qui est mal. Séparer ce qui est précieux de ce qui est vil. Alléluia. Au nom de Jésus. Au nom de Jésus. Aide-nous, Seigneur. C'est là notre prière. Gloire à Dieu. Alléluia. Entends nos cris ce soir, Seigneur. Béni sois-tu, Seigneur. Amen. Nous voulons être ces hommes utiles, ces instruments utiles. Au nom de Jésus, gloire à Dieu, alléluia, béni soit le Seigneur, amen, alléluia, gloire à Dieu. Entonnons ensemble ce refrain, frères et sœurs, mais toujours dans un esprit de prière, de recueillement, alléluia. Un instrument, Seigneur, je voudrais être entre tes mains, gloire à Dieu. Va le chanter avec foi, on peut se mettre debout et le chanter avec foi, et ensuite nous prierons, gloire à Dieu. Les uns pour les autres, au nom de Jésus. Alléluia. Au nom de Jésus, que les barrières soient renversées, que les plans du diable soient anéantis. Au nom de Jésus, que les obstacles soient ôtés par la puissance de Dieu. Un instrument, je voudrais être entre tes mains. Alléluia. C'est là notre désir et c'est là notre prière. Au nom de Jésus. Merci, Seigneur. Amen.

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Venez, chantons à haute voix à l'Éternel. Poussons des cris de joie vers le rocher de notre salut. Allons au-devant de lui avec la louange. Poussons vers lui des cris de joie en chantant des psaumes.

Venez, adorons et inclinons-nous, agenouillons-nous devant l'Éternel qui nous a fait, car c'est lui qui est notre Dieu, et nous, nous sommes le peuple de sa pâture et les brebis de sa main.

J'ai passé près d'un champ d'un paresseux et près de la vigne d'un homme dépourvu de sens. Et voici, les épines y croissaient partout. Les ronces en couvraient la face et le mur de pierre s'était écroulé. J'ai regardé attentivement et j'ai tiré instruction de ce que j'ai vu. Un peu de sommeil, un peu d'assoupissement, un peu croiser les mains pour dormir et la pauvreté te surprendra comme un rôdeur et la disette comme un homme en armes.

Un homme sage est plein de force, et celui qui a de la science affermit sa vigueur. Car tu feras la guerre avec prudence, et le salut est dans le grand nombre des conseillers. La sagesse est trop élevée pour l'insensé, il n'ouvrira pas la bouche à la porte. Celui qui médite de faire le mal s'appelle un homme plein de malice.

qui est comme l'Éternel, notre Dieu? Il a placé sa demeure en haut. Il s'abaisse pour regarder dans les cieux et sur la terre. De la poussière, il fait lever le misérable. De dessus le fumier, il élève le pauvre pour les faire asseoir avec les nobles de son peuple.

La pensée de la folie n'est que péché, et le moqueur est en abomination parmi les hommes. Si tu faiblis au jour de la détresse, ta force n'est que détresse. Délivre ceux qu'on traîne à la mort, ceux qu'on va égorger, sauve-les. Si tu dis « Ah, nous ne savions pas », celui qui pèse les cœurs ne le voit-il pas ?

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Les désirs du paresseux le tuent, parce que ses mains refusent de travailler. Tout le jour, il éprouve des désirs, mais le juste donne sans parcimonie. Le sacrifice des méchants est quelque chose d'abominable, combien plus quand il l'offre avec des pensées criminelles. Le témoin menteur périra, mais l'homme qui écoute parlera toujours. Le méchant prend un air effronté, mais l'homme droit affermit sa voix.

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Voici l'homme heureux. Il n'écoute pas les conseils des gens mauvais, il ne suit pas l'exemple de ceux qui font le mal, il ne s'assoit pas avec les moqueurs. Au contraire, il aime l'enseignement du Seigneur et le redit jour et nuit dans son cœur. Comme un arbre planté au bord de l'eau, il donne ses fruits au bon moment et ses feuilles restent toujours vertes. Cet homme réussit tout ce qu'il fait.

0: Les oracles sont sur les lèvres du roi. Sa bouche ne doit pas être infidèle quand il juge. Le poids et la balance juste sont à l'Éternel. Tous les poids du sac sont son ouvrage. Les rois ont horreur de faire le mal, car c'est par la justice que le trône s'affermit. Les lèvres justes gagnent la faveur des rois, et ils aiment celui qui parle avec droiture.
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Le pain du mensonge est doux à l'homme, et plus tard, sa bouche est remplie de gravier. Les projets s'affermissent par le conseil, fais la guerre avec prudence. Celui qui répand la calomnie dévoile les secrets. Ne te mêle pas avec celui qui ouvre ses lèvres. Si quelqu'un maudit son père et sa mère, sa lampe s'éteindra au milieu des ténèbres.

0: Nadia.
1: Ouais.
0: Et tu sais quoi, j'ai passé une de ces journées de malade.
1: Ah ouais, vas-y, raconte.
0: Attends, hey, c'est quoi, c'est abusé.
1: Arrête.
0: Tu veux que je te raconte ou quoi?
1: Ouais, vas-y, raconte.
0: Écoute ça, écoute ça, bien.

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2: L'histoire de Jonas a été appelée l'histoire du poisson par certaines personnes. Pourtant, c'est une histoire vraie, une histoire à laquelle Jésus lui-même se reporte. Il en a témoigné. Quand les pharisiens, les sadducéens et les chefs religieux écoutèrent Jésus, ils lui dirent « Donne-nous un signe pour nous montrer que tu es vraiment le Fils de Dieu. Tu fais ces miracles, mais donne-nous un vrai signe. » Jésus leur répondit « Une génération méchante et adultère demande un miracle, mais il ne lui sera donné d'autre miracle que celui du prophète Jonas. » La Bible ne dit pas que Jonas a été avalé par une baleine, mais par un grand poisson. Et je crois parce que la Bible le dit. De plus, Jésus en a prouvé l'authenticité. Avec tout ce qui se passe dans le monde biologique aujourd'hui, les gens n'ont pourtant pas moins de difficultés à croire les faits de cette histoire qu'il y a 50 ans. Dieu est venu vers Jonas qui habitait dans la partie nord d'Israël. L'Écriture dit « La parole de Dieu fut adressée à Jonas ». Je me rappelle du temps où j'allais dans une école biblique près de Tampa, en Floride. C'est à ce moment que j'ai senti l'appel de Dieu dans ma vie. Je me souviens des larmes que j'ai versées. Une nuit, avec la lueur de la lune qui brillait, je suis allé dans un golf près de notre école. Je me suis agenouillé, j'ai pleuré et j'ai prié « Seigneur, j'irai où tu veux que j'aille ». Et je serai ce que tu veux que je sois. Est-ce que Dieu vous appelle? Est-ce qu'il vous appelle à être pasteur? Chaque chrétien est appelé à un ministère. Le mot ministère vient d'un mot grec qui signifie service. Jésus a pris la forme de serviteur. Il a dit, je ne suis pas venu pour être servi, mais pour servir. Jésus est descendu en tant que serviteur. Jonas n'a pas aimé l'appel qu'il a reçu. Dieu lui avait dit « Je veux que tu ailles à Ninive, la grande ville, et que tu cries contre elle, car sa méchanceté est montée jusqu'à moi. » Mais Jonas lui avait répondu « Je n'irai pas. » À la place, il partit pour Joppa, et il monta à bord d'un bateau pour Tarsis, qui est de l'autre côté de l'Espagne. Pendant que Jonas était sur le bateau, un orage éclata. Les marins eurent peur, ils pensaient qu'ils allaient mourir, ils se mirent à prier leur dieu d'hiver. Finalement, ils tirèrent au sort pour savoir qui était la cause de leur problème, et le sort tomba sur Jonas. Jonas savait pourquoi. Et quand les marins lui demandèrent « Que te ferons-nous ?», Jonas répondit « Prenez-moi, jetez-moi dans la mer et la mer se calmera envers vous. » Jonas ne pouvait pas échapper à Dieu. Le psalmiste a écrit « Où irai-je loin de ton esprit et où finirai-je loin de ta face ?» La fuite devant Dieu peut débuter sans problème. En effet, quand nous faisons quelque chose, tout en sachant que nous ne devrions pas, nous ne rencontrons aucun problème pour quelque temps. Mais peu à peu, ce péché devient du gravier dans notre bouche. Tous les espoirs, les rêves et les frissons partent et nous sommes seuls avec notre conscience, avec Dieu, qui nous parle et nous dit que nous sommes en tort. Dieu avait préparé pour Jonas un grand poisson. Pendant 3 jours et 3 nuits, Jonas vécut dans le ventre du poisson. Il eut le temps de réfléchir à sa décision et il commença à changer d'avis. Quelle agonie terrible il devait endurer. Il existe 2 réactions face au jugement. Résister et tomber plus profondément dans le péché ou se retourner vers Dieu. La Bible nous enseigne que nous sommes morts par nos offenses et par nos péchés. Elle dit que nous avons un corps, mais vivant dans nos corps sont notre esprit et notre âme, à savoir la partie de nous qui peut entretenir une communion avec Dieu. Notre âme peut devenir vivante seulement par l'action de l'Esprit Saint, quand nous nous repentons de nos péchés et que nous recevons Christ en tant que Sauveur et Seigneur. Dieu nous donne la possibilité de nous échapper de nos pièges, mais nous sommes pieds et mains liés par nos propres péchés. L'Esprit doit couper nos liens pour que nous accédions à la liberté. Cette histoire de Jonas est aussi un signe que Jésus-Christ est mort sur la croix, qu'il a été mis dans un tombeau, et qu'il a été ressuscité et qu'il est vivant. Il veut venir dans votre cœur et changer la direction de votre vie, vous donner une paix et une joie que vous n'avez jamais connues avant. Dieu a donné à Jonas une deuxième chance. L'Éternel parla au poisson, et le poisson vomit Jonas sur la terre. La parole de l'Éternel fut adressée à Jonas une seconde fois. Dieu dit, « Va à Ninive ». Jonas se leva et partit à Ninive selon la parole de l'Éternel. Et Jonas commença à prêcher à Ninive en disant, « Encore 40 jours et Ninive sera détruite ». C'était Dieu qui parlait à travers son messager. Jonas n'avait pas envie d'obéir, mais il s'est fait le messager du Seigneur. Le message de Jonas ne consistait pas en une promesse de miséricorde, c'était un message de repentance et le peuple de Ninive y répondit. La Bible dit que le plus grand renouveau, la plus grande campagne d'évangélisation dans l'histoire du monde a eu lieu à Ninive. À peu près 120 000 personnes y habitaient. La ville entière, à commencer par le roi, s'est repentie. Le roi ôta ses riches vêtements et abandonna son trône. Il s'asseya dans la rue, dans la poussière, se revêtit d'un sac, se coucha sur la cendre et il se repentit de ses péchés. Dieu avait eu de la miséricorde, non seulement pour le roi, mais aussi pour tout le peuple qui fut sauvé de la destruction. Cette histoire pourrait arriver dans nos villes. Ne serait-ce pas merveilleux si des villes entières se tournaient vers Dieu? Immédiatement, le roi proclama un jeûne général et les gens ne mangèrent ni ne burent. Ils jeûnèrent et prièrent. Un grand réveil spirituel eut lieu à Ninive. S'ils se sont repentis à cause des paroles de Jonas, à plus forte raison devrions-nous nous repentir quand nous entendons la parole de Dieu? Dieu nous avertit maintenant. Si nous ne nous tournons pas vers lui, le jugement viendra sûrement. Dans Genèse, au chapitre 6, où il est question de Noé, Dieu dit, « Mon esprit ne contestera pas à toujours avec l'homme, car l'homme n'est que chair, et ses jours seront de 120 ans. » Dieu a dit, « Je vous donnerai 120 ans pour vous repentir. Si vous ne vous repentez pas, vous serez détruits. » Quand Noé fut enfin prêt à rentrer dans l'arche, Dieu donna au peuple 7 jours de plus, après quoi ce fut trop tard. La grâce de Dieu est plus grande que nos péchés. Ninive n'a eu l'occasion d'entendre qu'un seul prêcheur. Ninive n'a reçu qu'un seul avertissement, et la ville entière s'est tournée vers Dieu. Jonas était mécontent parce qu'il ne voulait pas que le peuple de Ninive soit sauvé de la destruction. Jonas n'était pas un faible, mais il eut un moment de faiblesse. Un moment de faiblesse ne prouve pas qu'on soit faible. Beaucoup d'entre nous avons ces moments et faisons des erreurs que nous ne devrions pas faire. Mais Dieu nous pardonne si nous nous repentons et disons « Ô Seigneur, je suis désolé, aide-moi à ne pas renouveler cette bêtise. » Mais Jonas, dans ce moment de faiblesse et de colère, est allé à l'est de la ville et a regardé la ville d'en haut. Il voulait voir ce qui allait arriver au peuple et si ce réveil durerait. Il ne le croyait pas parce qu'il n'avait pas confiance en un Dieu ayant le pouvoir de changer des personnes. Dieu, nous dit la Bible, fit pousser un arbre au-dessus de Jonas pour le protéger du vent et du soleil. brûlant. Jonas aimait cet arbre plus qu'il n'aimait Dieu. Dieu fit sécher cet arbre qui mourut. Dieu dit, « Tu as eu pitié de cet arbre qui ne t'a coûté aucune peine et que tu n'as pas fait croître et qui est né dans une nuit et qui a péri dans une nuit. Et moi, je n'aurai pas pitié de Ninive, la grande ville, dans laquelle se trouvent plus de 120 000 personnes qui ne savent pas distinguer leur droite de leur gauche et des animaux en grand nombre. Voilà la base de la grâce de Dieu envers nous. Il nous a conçus. Il nous a fait naître. Il a consacré du temps et de la force pour nous par le biais de nos familles. Il a versé son amour abondamment. Et l'Écriture dit, « Mais Dieu prouve son amour envers nous en ce que lorsque nous étions encore des pécheurs, Christ est mort pour nous. » Nous apprenons tant du livre de Jonas. Dieu s'inquiète pour vous. Il est puissant et il peut utiliser les forces de la nature pour vous réveiller et vous amener dans son royaume. Le jour de l'an 1929, George Tech avait joué à l'université de Californie au Rose Bowl à Pasadena. Pendant ce match de foot, une des équipes perdit le ballon, un joueur le reprit et dans la confusion, il commença à courir dans la mauvaise direction. Un coéquipier le plaqua juste avant qu'il ne marque un but contre sa propre équipe. À la mi-temps, tous les joueurs allèrent dans le vestiaire et s'asseyèrent, se demandant ce que le coach ou l'entraîneur allait dire. Ce jeune homme s'asseya tout seul, mit une semelle sur la tête et pleura. Quand l'équipe fut prête à retourner sur le terrain pour la deuxième mi-temps, l'entraîneur étonna l'équipe quand il annonça qu'il voulait les mêmes joueurs. Tous les joueurs avaient quitté le vestiaire, sauf le jeune homme. Il ne voulait pas bouger. L'entraîneur se retourna en l'appelant encore une fois et vit que ses joues étaient mouillées de larmes. Le joueur dit, « Entraîneur, je ne peux pas. Je vous ai discrédité aux yeux de tous. J'ai déshonoré l'université de Californie. Je me suis rendu honteux à moi-même. Je ne peux pas faire face à la foule dans ce stade encore une fois. » Et l'entraîneur mit sa main sur l'épaule du joueur et lui dit, « Lève-toi et retourne-y. Le jeu est seulement à moitié commencé. » Quand je pense à cette histoire, au fin fond de moi, je me dis, quel entraîneur! Quand je lis l'histoire de Jonas et les histoires de milliers comme lui, je dis, il est incroyable que Dieu puisse me donner encore une chance. Pourtant, il donne à plusieurs d'entre vous une autre opportunité d'offrir votre cœur et votre vie à Jésus-Christ, de vous repentir de votre péché et de recevoir le don d'amour de Dieu, le Sauveur.

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Dieu aime la justice et la droiture. L'amour de l'Éternel remplit la terre. L'Éternel a parlé, les cieux ont été faits par la parole de l'Éternel, et toute l'armée des étoiles est née du souffle de sa bouche.

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1: Épître de Paul aux Galates, chapitre 1er. Paul, apôtre, non de la part des hommes, ni par un homme, mais par Jésus-Christ et Dieu le Père, qu'il l'a ressuscité des morts, et tous les frères qui sont avec moi aux églises de la Galatie, que la grâce et la paix vous soient données de la part de Dieu le Père et de notre Seigneur Jésus-Christ, qui s'est donné lui-même pour nos péchés, afin de nous arracher du présent siècle mauvais, selon la volonté de Dieu et Père. À qui soit la gloire au siècle des siècles. Amen. Je m'étonne que vous vous détourniez si promptement de celui qui vous a appelé par la grâce de Christ pour passer à un autre évangile. Non pas qu'il y ait un autre évangile, mais il y a des gens qui vous troublent et qui veulent renverser l'évangile de Christ. Mais quand nous-mêmes, quand un ange du ciel annoncerait un autre évangile que celui que nous vous avons prêché, qu'il soit anathème. Nous l'avons dit précédemment, et je le répète à cette heure. Si quelqu'un vous annonce un autre évangile que celui que vous avez reçu, qu'il soit anathème. Et maintenant, est-ce la faveur des hommes que je désire, ou celle de Dieu? Est-ce que je cherche à plaire aux hommes? Si je plaisais encore aux hommes, je ne serai pas serviteur de Christ. Je vous déclare, frères, que l'évangile qui a été annoncé par moi n'est pas de l'homme. Car je ne l'ai ni reçu, ni appris d'un homme, mais par une révélation de Jésus.

0: Christ. Vous avez su, en effet, quelle était autrefois ma conduite dans le judaïsme, comment je persécutais à outrance et ravageais l'Église de Dieu, et comment j'étais plus avancé dans le judaïsme que beaucoup de ceux de mon âge et de ma nation, étant animé d'un zèle excessif pour les traditions de mes pères. Mais lorsqu'il plut à celui qui m'avait mis à part dès le sein de ma mère et qui m'a appelé par sa grâce, de révéler en moi son Fils, afin que je l'annonçasse parmi les païens. Aussitôt, je ne consultais ni la chair, ni le sang, et je ne montai point à Jérusalem vers ceux qui furent apôtres avant moi. Mais je partis pour l'Arabie, puis je revins encore à Damas. 3 ans plus tard, je montai à Jérusalem pour faire la connaissance de Céphas, et je demeurai 15 jours chez lui. Mais je ne vis aucun autre apôtre, si ce n'est Jacques, le frère du Seigneur. Dans ce que je vous écris, voici, devant Dieu, je ne mens point. J'allais ensuite dans les contrées de la Syrie et de la Cilicie. Or, j'étais inconnu de visage aux églises de Judée qui sont en Christ. Seulement, elles avaient entendu dire « Celui qui autrefois nous persécutait annonce maintenant la foi qu'il s'efforçait alors de détruire. » Et elles glorifiaient Dieu à mon sujet. Épître de Paul aux Galates, chapitre 2. 14 ans après, je montai de nouveau à Jérusalem avec Barnabas, ayant aussi pris Tite avec moi. Et ce fut d'après une révélation que j'y montai. Je leur exposai l'évangile que je prêche parmi les païens. Je l'exposai en particulier à ceux qui sont les plus considérés, afin de ne pas courir ou avoir couru en vain. Mais Tite, qui était avec moi et qui était grec, ne fut pas même contraint de se faire circoncire. Et cela à cause des faux frères qui s'étaient furtivement introduits et glissés parmi nous pour épier la liberté que nous avons en Jésus-Christ avec l'intention de nous asservir. Nous ne leur cédâmes pas un instant et nous résistâmes à leurs exigences afin que la vérité de l'Évangile fût maintenue parmi vous. Ceux qui sont les plus considérés, quels qu'ils aient été jadis, cela ne m'importe pas. Dieu ne fait point exception de personne. Ceux qui sont les plus considérés ne m'imposèrent rien. Au contraire, voyant que l'Évangile m'avait été confié pour les incirconcis comme à Pierre pour les circoncis, car celui qui a fait de Pierre l'apôtre des circoncis a aussi fait de moi l'apôtre des païens. Et, ayant reconnu la grâce qui m'avait été accordée, Jacques, Céphas et Jean, qui sont regardés comme des colonnes, me donnèrent à moi et à Barnabas la main d'association, afin que nous allassions, nous, vers les païens, et eux, vers les circoncis. Ils nous recommandèrent seulement de nous souvenir des pauvres, ce que j'ai bien eu soin de faire. Mais lorsque Céphas vint à Antioche, je lui résistai en face, parce qu'il était répréhensible. En effet, avant l'arrivée de quelques personnes envoyées par Jacques, il mangeait avec les païens, et, quand elles furent venues, il s'esquiva et se tint à l'écart par crainte des circoncis. Avec lui, les autres juifs usèrent aussi de dissimulation, en sorte que Barnabas même fut entraîné par leur hypocrisie. Voyant qu'il ne marchait pas droit selon la vérité de l'Évangile, je dis à Céphas, en présence de tous, « Si toi qui es juif, tu vises à la manière des païens et non à la manière des juifs, pourquoi forces-tu les païens à judaïser ? Nous, nous sommes juifs de naissance et non pécheurs d'entre les païens. Néanmoins, sachant que ce n'est pas par les œuvres de la loi que l'homme est justifié, mais par la foi en Jésus-Christ, nous aussi, nous avons cru en Jésus-Christ. » Afin d'être justifié par la foi en Christ et non par les œuvres de la loi. Parce que nulle chair ne sera justifiée par les œuvres de la loi. Mais tandis que nous cherchons à être justifiés par Christ, si nous étions aussi nous-mêmes trouvés pécheurs, Christ serait-il un ministre du péché ? Loin de là. Car si je rebâtis les choses que j'ai détruites, je me constitue moi-même en transgresseur. Car c'est par la loi que je suis mort à la loi, afin de vivre pour Dieu. J'ai été crucifié avec Christ. Et si je vis, ce n'est plus moi qui vis. C'est Christ qui vit en moi. Si je vis maintenant dans la chair, je vis dans la foi au Fils de Dieu, qui m'a aimé et qui s'est livré lui-même pour moi. Je ne rejette pas la grâce de Dieu, car si la justice s'obtient par la loi, Christ est donc mort en vain. Épître de Paul aux Galates, chapitre 3. Aux Galates dépourvus de sens. Qui vous a fasciné, vous, aux yeux de qui Jésus-Christ a été peint comme crucifié? Voici seulement ce que je veux apprendre de vous. Est-ce par les œuvres de la loi que vous avez reçu l'Esprit, ou par la prédication de la foi? Êtes-vous tellement dépourvu de sens? Après avoir commencé par l'Esprit, voulez-vous maintenant finir par la chair? Avez-vous tant souffert en vain? Si toutefois c'est en vain, celui qui vous accorde l'Esprit et qui opère des miracles parmi vous, le fait-il donc par les œuvres de la loi ou par la prédication de la foi? Comme Abraham crut à Dieu et que cela lui fut imputé à justice, reconnaissez donc que ce sont ceux qui ont la foi qui sont fils d'Abraham. Aussi l'Écriture, prévoyant que Dieu justifierait les païens par la foi, a d'avance annoncé cette bonne nouvelle à Abraham. Toutes les nations seront bénies en toi. De sorte que ceux qui croient sont bénis avec Abraham le croyant. Car tous ceux qui s'attachent aux œuvres de la loi sont sous la malédiction. Car il est écrit: maudit est quiconque n'observe pas tout ce qui est écrit dans le livre de la loi et ne le met pas en pratique. Et que nul ne soit justifié devant Dieu par la loi, cela est évident, puisqu'il est dit: le juste vivra par la foi. Or la loi ne procède pas de la foi, mais elle dit: celui qui mettra ces choses en pratique vivra par elles. Christ nous a rachetés de la malédiction de la loi, étant devenu malédiction pour nous, car il est écrit: maudit est quiconque est pendu au bois, afin que la bénédiction d'Abraham eût pour les païens son accomplissement en Jésus-Christ, et que nous reçussions par la foi l'Esprit qui avait été promis. Frères, je parle à la manière des hommes. Une disposition en bonne forme, bien que faite par un homme, n'est annulée par personne, et personne n'y ajoute. Or, les promesses ont été faites à Abraham et à sa postérité. Il n'est pas dit « et aux postérités », comme s'il s'agissait de plusieurs, mais en tant qu'il s'agit d'une seule, et à ta postérité, c'est-à-dire à Christ. Voici ce que j'entends. Une disposition que Dieu a confirmée antérieurement ne peut pas être annulée, et ainsi la promesse rendue vaine par la loi survenue 430 ans plus tard. Car si l'héritage venait de la loi, il ne viendrait plus de la promesse. Or, c'est par la promesse que Dieu a faite à Abraham ce don de sa grâce. Pourquoi donc la loi ? Elle a été donnée ensuite à cause des transgressions, jusqu'à ce que vînt la postérité, à qui la promesse avait été faite. Elle a été promulguée par des anges au moyen d'un médiateur. Or, le médiateur n'est pas médiateur d'un seul, tandis que Dieu est un seul. La loi est-elle donc contre les promesses de Dieu? Loin de là. S'il eût été donné une loi qui pût procurer la vie, la justice viendrait réellement de la loi. Mais l'Écriture a tout renfermé sous le péché, afin que ce qui avait été promis fût donné par la foi en Jésus-Christ et à ceux qui croient. Avant que la foi vînt, nous étions enfermés sous la garde de la loi en vue de la foi qui devait être révélée. Ainsi, la loi a été comme un pédagogue pour nous conduire à Christ, afin que nous fussions justifiés par la foi. La foi étant venue, nous ne sommes plus sous ce pédagogue. Car vous êtes tous fils de Dieu, par la foi en Jésus-Christ. Vous tous qui avez été baptisés en Christ, vous avez revêtu Christ. Il n'y a plus ni juif, ni grec. Il n'y a plus ni esclave, ni libre. Il n'y a plus ni homme, ni femme. Car tous, vous êtes un en Jésus-Christ. Et si vous êtes à Christ, vous êtes donc la postérité d'Abraham, héritier selon la promesse.
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Nous parlerons de ce Dieu qui pourvoit à nos besoins. Philippiens 4, 19, « Et mon Dieu pourvoira à tous vos besoins selon sa richesse dans la gloire qu'il a mise en Jésus-Christ. » Amen. Lorsque nous disons « selon sa richesse », est-ce que nous pensons que Dieu est limité? Non. En fonction de ce que tu as besoin, Dieu est capable de répondre parce qu'il est fidèle. Je vous lirai cela dans la version français courant, commençant à partir du verset 16 jusqu'au verset 19. Paul est dans un contexte, il parle aux Philippiens, l'église qui est à Philippe, ce ne sont pas des gens qui ont des sous plein les poches, ce sont des gens qui sont en difficulté, qui sont même éprouvés dans leur vie de tous les jours, un peu comme nous aujourd'hui. Église persécutée, la vie est un combat de tous les jours, malgré l'état, malgré leur petit peu, leur faible capacité, ils étaient à même de regarder à Dieu. Pourquoi? Parce qu'ils ont rencontré Dieu au travers de Paul, de l'enseignement de Paul. Paul dit donc à partir du verset 16, « Vous fûtes les seuls à le faire, car vous m'envoyâtes déjà à Thessalonique et à deux reprises de croire pour voir à mes besoins. » Je rappelle que Paul n'était pas comme nous sommes à l'heure actuelle. L'église naissante, serviteurs, travaillaient de leurs propres mains et au fur et à mesure, ils sont rentrés à plein temps dans l'œuvre. Mais Paul, sa situation était encore bien particulière afin d'éviter toutes sortes de quiproquos. Paul était faiseur de tentes et il ne se nourrissait que de son activité. Mais quelquefois, il n'avait pas le temps, tellement l'œuvre lui demandait, tellement l'œuvre était prenante. Et donc, l'Église qu'il desservait, qui recevait l'enseignement, réalisait que tu n'emmuselleras pas le bœuf qui foule le grain. Donc, l'ouvrier mérite son salaire. Or, il est ouvrier pour Dieu. Mais il ne réclame rien. Mais l'Église, réalisant l'œuvre que Paul a accomplie au milieu d'elle, les bénédictions qui ont amené le secours, la guérison, le rétablissement, la transformation de vie au milieu du peuple, les gens ont voulu être reconnaissants à Dieu comme nous sommes reconnaissants à Dieu. Amen. Nous ne faisons rien pour faire plaisir au pasteur, surtout si sa tête ne nous revient pas. Nous faisons tout pour la gloire de Dieu. Amen. Quand je dis ça, c'est une façon de parler. Hein. Je sais que ma tête vous revient. Hein. Amen. Enfin, moi, je vous aime dans le Seigneur et je veux croire que nous sommes à cette même dimension. Mais nous savons bien que dans bien des cas, dans bien des endroits, certains ne mettent la main pour l'œuvre qu'en fonction de celui qui prêche. Ou s'ils ont été satisfaits du culte. Ou si, non. On fait en fonction de ceci ou de cela. Non, eux, c'était pour Dieu. Comme nous sommes appelés à œuvrer pour Dieu. Amen. Alléluia, gloire au Seigneur. Vous êtes bénis, nous sommes bénis. Verset suivant. Ce n'est pas que je recherche les dons, les bénédictions, mais je recherche le fruit qui abonde pour votre compte. Ce n'est pas les biens des gens que Paul a besoin, mais c'est ce cœur qui a été touché, transformé et qui produit. Verset suivant. Mais j'ai tout reçu et je suis dans l'abondance. J'ai été comblé de biens en recevant par Épaphrodite ce qui vient de vous comme un parfum de bonne odeur, un sacrifice que Dieu accepte et qui lui est agréable. Amen. Dans la version haute, déjà quand j'étais à Thessalonique, vous m'avez envoyé plus d'une fois ce dont j'avais besoin. Ce n'est pas que je tienne à recevoir des dons. Ce qui m'intéresse, ce sont les fruits que de cette manière vous offrez à Dieu et qui sont portés à votre actif. Verset 18, pour le moment, j'ai tout ce qu'il me faut et même du superflu. Depuis qu'Épaphrodite m'a remis vos dons, je suis comblé. Je suis dans l'abondance. Vos présents étaient pour moi le doux parfum d'une offrande agréable à Dieu. Dans de telles circonstances, malgré leurs faibles moyens,
Les Philippiens se privaient pour que le serviteur de Dieu puisse pouvoir aller, qu'il n'y ait rien qui ne l'empêche, puisqu'il a un ministère, mais qu'il ait tous les moyens, toutes les capacités pour pouvoir aller et accomplir l'œuvre du Seigneur. En ce sens, Paul leur dit donc au verset 19, « Mon Dieu, donc, pourvoira, à cause de l'état de votre cœur, à cause de cette disposition de cœur, mon Dieu pourvoira à tous vos besoins selon sa richesse. » Et comme il est riche, donc, il n'y a rien qui pourrait faire obstacle. Et les Philippiens en ont été honorés. Parce que Dieu est fidèle, amen. Dieu est fidèle. L'engagement des chrétiens pour l'œuvre où Dieu ne nous laisse jamais démunis. Et lorsque nous serions démunis, donc sans argent, sans moyen de pouvoir faire, c'est toujours pour une raison bien précise. Dieu est en train de travailler notre cœur, voir si nous sommes plus attachés à lui ou attachés à nos choses, à nos affaires. Le Dieu que nous servons, le Dieu que nous disons servir, ce Dieu-là nous aime et veut notre bien comme, en regardant au fond, je vois une maman avec son bébé, comme cette maman prend soin de son bébé. Et même quand bébé pleure, elle vérifie tout, mais elle ne donnera au bébé que ce dont le bébé a besoin. Amen. Mon Dieu, donc, pourvoira à tous vos besoins et réaliser une chose. Ou du moins, réalisons une chose. Dieu qui est riche, on en a déjà parlé, lorsque Jésus, à deux reprises, va faire la multiplication des pains, il fera en sorte qu'à la fin, tout le monde ait mangé et qu'il y ait eu du superflu. Que fait Jésus? Il jette tout à la rivière. Il jette tout le superflu à la rivière. Amen. J'ai entendu des amen. Hein? Non. La preuve. Hein? Non. Dieu pourvoit à notre nécessaire, à ce qui est utile, et Dieu ne gaspille pas. Jésus aurait pu dire, comme moi je suis Jésus, il n'y a aucun problème. Ah, c'est pas grave, laissez ça aux oiseaux. Non. Tout ce qui a été demandé à Dieu a de la valeur et Dieu donne en fonction de nos besoins. Mais Dieu, dans sa richesse et dans sa bonté, nous fait voir qu'il peut nous donner au-delà de nos besoins. Au-delà de nos besoins. Mais il donnera à ceux qui sont fidèles. Il donnera à ceux qui sont anti-gaspillage. Nos enfants aiment gaspiller. Mais nous savons le coût de la vie. Nous mangeons notre pain d'hier, le pain rassis. Mais nos enfants ne veulent manger que du pain frais. Dit le pain rassis n'est pas bon. Or, dans la logique, c'est le pain d'hier qui est meilleur que le pain d'aujourd'hui qui est rempli encore de produits toxiques, la levure. Tandis que quand vous mangez le pain rassis, il a perdu toute sa toxicité. Et quand vous mangez du bon pain. Alors, pas manger pain frais, manger pain rassis, vous aurez une meilleure santé. Dieu n'aime pas le gaspillage. Et quelquefois, nous pensons qu'à demander, nous obtiendrons. Mais si Dieu voit que tu gaspilles ce qu'il te donne, tu pourras demander vita aeterna, mais tu n'auras absolument rien. Mais il pourvoira quand il te verra donnant et faisant comme cette pauvre veuve. Elle donnait de son nécessaire, deux petites piécettes, de son nécessaire, de ce qu'elle avait pour vivre, elle mettait pour Dieu. Alors que les riches mettaient de leur superflu. Et c'est sa foi qui était honorée. Dieu pourvoit. Je voudrais vous amener dans ce passage de Deutéronome. On va faire un grand bond en arrière. Deutéronome chapitre 8, verset 3. Nous sommes souvent à nous plaindre. Je ne sais pas si nous nous plaignons vraiment, mais je sais que nous sommes tombés dans un système qui nous oblige à fonctionner différemment. Chaque dimanche, nous voulons avoir un vêtement neuf différent pour pas que la voisine, la sœur, voit qu'on n'a que deux vêtements ou trois vêtements. Dis donc, elle ne connaît pas les magasins. Ah non, lundi, chaussures vertes, mardi, chaussures rouges, mercredi, bordeaux, jusqu'à dimanche. Il faut qu'on voit que j'ai. Hein. Deutéronome chapitre 8, verset 3. Lorsque le peuple est passé dans ce désert,
Dieu l'a éprouvé et Dieu ne nous éprouve jamais sans une raison valable. Jamais. Mais quand Dieu nous éprouve, Dieu met tout ce qu'il faut pour que nous soyons soutenus et qu'au travers de l'épreuve, nous puissions reconnaître la main de Dieu. Amen. Il t'a humilié, il t'a fait souffrir de la faim. Et je vous lirai dans ma version, ça va être plus simple pour moi. Après ces difficultés, version français courant, après ces difficultés, après vous avoir fait souffrir de la faim, il vous a donné la manne, cette nourriture étrangère, nourriture inconnue de vous et de vos ancêtres. Un Dieu tout-puissant. De cette manière, il vous a montré que l'homme ne vivra pas de pain seulement, mais de toute parole qui sort de la bouche de Dieu. Ta parole est une lampe à mes pieds. Dieu te dit ce matin, lève-toi, prends la route. À tel endroit, il y a quelqu'un qui t'attend pour te donner un travail. Et toi, tu dis, non Seigneur, ce matin, c'est jour de repos, je n'irai pas. Où fais le travail là? Sonde-moi, ô Dieu. Il nous sonde chaque instant. Quelquefois, lorsque nous entendons sa voix, nous bouchons les oreilles. Verset 4. Vos vêtements ne se sont pas usés. Vos souliers ne se sont pas usés. Nous n'aimons pas remettre la même paire de chaussures, surtout nos enfants. Malheureusement, ça tombe sur vous, les enfants. Mais c'est pour montrer l'image que nous, adultes, nous donnons. 20 paires de chaussures dans le placard, 25 paires de chaussures dans le placard. Nous passons devant un magasin, nous achetons encore une 26e paire. Parce qu'elle est plus belle que les 24 premières. Un mois après, nous repassons. Ah, j'ai trop de chaussures, mais celle-là n'est pas bonne. Celle-là, nous achetons une 27e paire de chaussures. Il y en a qui n'ont qu'une paire de chaussures, un morceau de sandales. Vos vêtements ne se sont pas usés. Vos pieds n'ont pas enflé pendant 40 années de désobéissance et Dieu vous a fait errer, mais il a quand même assuré l'essentiel parce que ce n'est pas le corps, ce n'est pas les pieds, les vêtements que le Seigneur a voulu éprouver, c'est ce qu'il y avait dans la cabeça. Faire comprendre que Dieu est Dieu. Dieu n'agit pas en insensé. Dieu veut mettre quelque chose dans notre esprit pour que nous puissions voir. Et si ces gens se sont plaints, ah, toujours la même paire de chaussures, je veux mettre ta paire de chaussures. En attendant, tu économises des sous. Oui ou non? Que faites-vous? Est-ce que quand vous avez 20 paires de chaussures, bon, j'exagérais, mais au moins 10, 9 et demi, d'accord, ok. Est-ce que vous mettez, il y a 7 jours dans la semaine, est-ce que vous mettez chaque fois une paire? Est-ce que vous mettez toutes les paires en même temps? Ah oui, mais tu sais, avec ma robe verte, hein, il faut que je mette une chaussure verte. Il faut que je plaise. Hein? Comprenez donc bien, verset 5, que le Seigneur, votre Dieu, veut vous éduquer. Nous suivons un monde moderne, c'est un monde de consommation, consommateur. Vous entrez dans un magasin aujourd'hui, ils ont mis une rangée de produits là. Vous revenez une semaine après, la même rangée là, donc vous savez que le produit, il est là. Vous revenez un mois après, ils l'ont mis de l'autre côté pour vous obliger à faire le tour du magasin pour remplir le panier au fur et à mesure que vous allez au produit que vous n'avez pas encore mis dans le panier. Le monde nous oblige à la consommation, mais Dieu nous dit, il ne pourvoit qu'à notre nécessaire, pas à notre superflu. Les Philippiens donnaient à Paul de leur nécessaire, mais ils savaient que ils n'avaient rien à regretter parce que Dieu était le Dieu de toute bénédiction. Alléluia. Dans ce que nous voyons dans le Deutéronome, Dieu a accompagné ce peuple dans ce pèlerinage, grinage. Hein? Dieu a accompagné son peuple, mais il a pourvu, il les a nourris pour bien montrer que celui qui s'attend à Dieu n'est jamais et ne doit jamais être un désespéré. D'ailleurs, nous le citons souvent, je ne sais pas si nous le vivons réellement, quand le malheureux crie, l'Éternel entend et il le bénit. Amen. Je voudrais revenir avec vous au psaume 119 et nous lirons les versets 107. Dieu qui est au-dessus de nous ne manque pas d'écouter la voix que nous faisons monter devant lui.
Et en fonction de l'intensité, de la sincérité de notre voix, la main de Dieu se détend, le bras de Dieu se détend, l'oreille de Dieu s'ouvre. Parce que la Bible nous dit, ce sont nos péchés qui nous séparent, qui nous empêchent d'atteindre la bénédiction et de recevoir le secours de Dieu. Le psalmiste dira, je suis bien humilié, Éternel, rends-moi la vie selon ta parole. Bien humilié, c'est-à-dire, j'ai déjà passé bien des situations difficiles. Des situations difficiles qu'il n'est pas permis de nommer, mais Seigneur, à cause de ta parole qui est une lumière à mes pieds, je veux rester fidèle à toi. Je crie à toi parce que je sais toi seul est capable de me donner la vie dont j'ai besoin. Amen. D'ailleurs, que pourrons-nous présenter au Seigneur? Qu'avons-nous à gagner dans ce monde? Qu'avons-nous à sauver de ce monde si ce n'est que notre vie? Dans le malheur, le chrétien, il criera à son Dieu, « Rends-moi la vie selon ta parole, car j'ai déjà bien été éprouvé. » Le psaume 89, verset 36, Dieu dit, parce que Dieu est un Dieu de parole, un Dieu de fidélité, Dieu dit, « J'ai juré une fois dans ma sainteté. Mentirai-je à David ?» Comme Jésus dirait, « Qui de vous me convaincra de péché ?» Mentirai-je à David? Si vous lisez un petit peu plus haut, verset 21-22, ce même Dieu dit, j'ai trouvé David, un homme selon mon cœur. Je l'ai oint d'huile. L'Église a été ointe par le Saint-Esprit. L'Église a été sanctifiée. Dieu pourrait-il nous mentir? Dieu pourrait-il nous mentir? Amen. J'ai juré à David par ma sainteté. Dieu n'est pas un homme pour mentir, encore moins par Jésus, le Fils de l'homme, pour se repentir. Ma main le soutiendra et mon bras le fortifiera. Je ne t'abandonnerai jamais, je ne te délaisserai. Je pourvoirai à tes besoins si tu me fais confiance. Voilà le clou, si tu me fais confiance. Si tu crois que je suis Dieu, voyez-vous, nous les parents, nous sommes là et nous avons une relation avec Dieu car nous avons rencontré Dieu. Mais nos enfants, qu'ils soient au club, qu'ils ne soient pas au club, ils n'ont pas encore fait l'expérience que nous avons faite. Donc, ils n'ont pas ce même désir. Ou quand ils l'ont, c'est épisodique. Ils n'ont pas cette même soif. Ils savent que Dieu est Dieu. Que Jésus, selon l'enseignement que leur a donné, mais ils n'ont pas cette même motivation que nous, qui avons expérimenté, qui avons été éprouvés. Et nous leur disons, il faut que tu pries le Seigneur, nous prions avec eux, nous leur disons bien des choses, mais les enfants, ils sont là, comme dans le culte, là, bon, ils jouent entre eux, ils taquinent, oui, mais tu me dis ça, mais ils ne ressentent rien. Et vous ne pouvez pas leur en vouloir. Eh oh! Parce que ce sont encore des enfants qui ne se sentent pas vraiment touchés ni concernés par ce que nous, adultes, nous voyons, nous percevons. Ils sont donc étrangers à la vie de l'Esprit, pourtant bien que protégés et gardés à cause de notre sanctification. Mais quand nous les voyons là, celui-là baille, celui-là dort sur maman, celui-là ronfle, celui-là... T'as pas dormi hier soir, oui, mais... Nous pouvons comprendre cela, hein? Est-ce que nous comprenons cela? Ceux qui sont impliqués, ce sont ceux qui ont véritablement rencontré Dieu. Et Dieu dit, ma main le soutiendra. La main de Dieu te soutiendra, mon frère. La main de Dieu te soutiendra, ma soeur. Oh, ma tête me gratte. C'est une façon de dire. Hein? Ne menacez pas vos enfants avec ni Dieu, ni avec le diable. Et oh, ma tête a arrêté de me gratter. Ne leur dites pas, le Seigneur va te punir, le Seigneur va te maudire, le diable viendra te chercher, il va mordre ton orteil. Arrêtez de faire peur à vos enfants. Parce que quand ils verront que rien ne s'est passé, ils vous diront, mais ton Dieu là, ton diable là, j'en ai pas peur. Hein. Vous allez les rendre indifférents à la parole de Dieu. Et Dieu aura encore plus de travail à faire à cause de nous, parents, qui disons des choses que nous ne devrions pas dire. Mais la Bible nous dit, enseigne à ton enfant les voies droites. Mais c'est Dieu qui fait la gestion. Amen.
J'ai trouvé David, mon serviteur. Je l'ai oint de mon huile sainte. Ma main le soutiendra et mon bras le fortifiera. David n'était pas un homme parfait, mais il avait un cœur pour Dieu. Et c'est ça qui est l'important. Il faisait confiance à Dieu, même quand lui-même, des fois, sa chair lui disait, va faire des bêtises. Mentirais-je à David? Est-ce que Dieu te mentira, mon frère? Est-ce que Dieu te mentira, ma sœur? Sa parole est fidélité. Amen. Donc, comme le psalmiste, nous pouvons nous tenir devant Dieu et crier à Dieu, même quand les choses sont difficiles, et lui dire, c'est moi, Seigneur, rends-moi la vie. Rends-moi la vie, Seigneur, comme tu me l'as promis, car il nous a promis de nous donner la vie, la bénédiction. Puissions-nous être patients. Le psaume 108, ta parole est une lampe à mes pieds, mais quand je suis dans la joie, je lui dis, Seigneur, reçois ma prière en offrande. Oh, Seigneur, oh, ce matin, je suis tellement heureux, Seigneur. Si il m'arrive à passer dans des moments difficiles, je crie à toi, je sais que tu réponds. Mais quand je suis dans la joie, je veux te dire, oh, éternel, mon Dieu, merci pour cette bénédiction que tu étends sur moi. Reçois ma prière, reçois mes vœux, reçois mon cœur comme une offrande, comme un doux parfum. Enseigne-moi à quel moment vous pouvez dire quelque chose à quelqu'un et que la personne accepte la chose qui va la contrarier et que vous devez lui dire. À quel moment vous choisissez pour le lui dire? Quand elle boude ou quand elle est bien disposée? Donc, quand nous sommes bien disposés, amen, quand nous sommes bien disposés, disons au Seigneur, enseigne-moi, Seigneur, la voie, ce que tu as décidé pour moi et que quand je boude, je ne veux pas accepter. Seigneur, là, je suis bien, dis-moi. Et le Seigneur a une manière de faire. Hein? Quand il sait que deux personnes ne sont pas trop bien, il dit, va voir ta sœur, va voir ton frère. Ah, Seigneur, dis-moi autre chose. Pourquoi c'est ça que tu me dis? Dis, mais tu es bien disposé. C'est à ce moment-là que tu es prêt à écouter ce que je te dis. Va. Tu as triché par là, va rétablir. Tu as menti par là, va voir ta femme. Humilie-toi devant ta femme, va lui demander pardon. Au contraire, c'est à ce moment-là, tu vois, elle est bien disposée, tu vas peut-être l'attrister, mais va lui dire. Oh, aïe, aïe, aïe, aïe. Lorsque nous sommes heureux, nous louons le Seigneur. Seigneur, enseigne-moi ce que tu as décidé. Verset 108 du psaume 119. Seigneur, enseigne-moi ce que tu as décidé. Je suis tellement prêt que je sens que je vais pousser la montagne. Lorsqu'on est heureux, lorsqu'on est joyeux, on est prêt à faire mille et une choses, à renverser des barrières, des forteresses, n'est-ce pas vrai? N'allez jamais demander à quelqu'un de faire quelque chose quand son cœur n'est pas bien. Mais quand vous voyez, ou bien la vaisselle, vous voyez vos enfants sont bien, dites-leur, va faire la vaisselle. Vos maris qui n'aiment pas trop mettre la main dans l'eau, ça c'est bien madame. Chérie, tu ne veux pas me faire la vaisselle? Son cœur est bien disposé, ma chérie, je te ferai la vaisselle. Et plus que la vaisselle, je te nettoierai la gazinière, la cuisinière. N'est-ce pas, messieurs les frères? Amen. Ouais, ça c'est parole en... Amen. Et ce n'est pas une charge. Lorsque vous êtes en danger, Dieu pourvoit lorsque nous sommes fidèles. Dans le danger, le psaume 109 nous dit, nous réalisons, frères et sœurs, que nous sommes toujours dans une difficulté. Ma vie est sans cesse exposée au danger. Quand nous sommes en difficulté, que devrions-nous faire? Ta parole est une lampe à mes pieds, elle ne me dira pas, il t'a piqué, pique-le, il t'a mordu, mords-le. Je ne rendrai pas coup pour coup, mais quand je suis exposé au danger, je n'oublie pas. Dans chaque moment, dans chaque compartiment de notre vie, Dieu met une parole et il nous regarde. Quand tu es dans un moment difficile, ma vie est continuellement exposée. Il y a toujours quelqu'un qui m'en veut. Moi, je suis saint. Je ne cherche personne. Je dis bonjour à tout le monde. Je suis bien avec tous mes collègues de travail, mais ils ne peuvent pas me voir. Ils m'attaquent, ils m'indisposent. Mais Seigneur, je n'oublie pas ta loi. Alléluia, je n'oublie pas ta loi. Et parce que je n'oublie pas ta loi, je garde le sourire, je suis zen. Alléluia. Oh, alors mon Dieu pourvoira. Parce qu'il sait. Alléluia. Lorsque le méchant se lève contre moi, au verset 110, lorsque le méchant se lève contre moi, ta parole est une lampe à mes pieds, une lumière sur mon sentier, Seigneur. Mais je ne m'égare. Aïe, aïe, aïe. C'est-à-dire, le méchant peut faire ses affaires. Moi, je reste là. Parce que le Seigneur m'a dit, à moi la vengeance, à moi la rétribution. Amen. Si tu veux être vainqueur, si tu veux que Dieu soit ton défenseur,
Il faut que la parole de Dieu t'éclaire. Il faut que lorsque le danger, une situation quelconque vient à te frapper, une seule chose doit venir devant ta tête, devant ton visage. Ce n'est pas la personne, c'est Dieu, la parole de Dieu. Amen. Tu viens, tu m'attaques, boum, je fais tomber le rideau. Je vois Jésus et mon sourire demeure zen. Dis amen, mais attention, bon Dieu, attends. Alléluia. Malgré les pièges que m'ont tendus les méchants, je ne me suis pas écarté de tes exigences. Jésus a dit, si l'on te frappe sur la gauche, dis, tu as oublié l'autre. Non, il ne faut pas exagérer. Hein? Histoire de nous montrer, si on te frappe sur la joue droite, tendre l'autre veut dire, ne rends pas le coup. Regarde à Jésus. Frappé, humilié, rejeté. Il a regardé au Père et il a dit, Père, pardonne-leur, car ils ne savent ce qu'ils font. Alors mon Dieu pourvoira, il rétablira l'ordre. On t'a humilié, Dieu rétablira les choses. On t'a blessé, Dieu te pansera. On t'a fait souffrir, Dieu te guérira. On t'a mis à l'écart, Dieu t'élèvera. On t'a enfermé, Dieu te libérera. Parce qu'il pourvoit tes besoins, alléluia. Il n'a pas dit pourvoir ton argent. Il peut pourvoir tes besoins. Les besoins de ton cœur, quels sont-ils? Tu ne peux pas dire à Dieu, Seigneur, et ceci, mon mari, ma femme, mes enfants, et la vie, et que toi, tu demeures fermé, imbu de toi-même, tu ne veux rien écouter, tu veux faire selon toi, et tu ne t'humilies pas. Dieu pourvoit aux besoins de celui qui commence par s'humilier devant lui. Et c'est lui qui restaure, alléluia. Et je termine par ce passage de Luc chapitre 20, versets 22 à 25. Bien sûr, c'est Jésus. Et je voudrais nous dire, frères et sœurs, apprenons à répéter les paroles de Jésus. Apprenons à saisir, à faire nôtre. Que les paroles de Jésus soient mes paroles. D'ailleurs, il dit, soyez mes imitateurs. Amen. Luc chapitre 20, verset 22. On veut piéger Jésus comme on cherche à piéger le chrétien. Le monde nous offre tellement de possibilités de glisser, d'avoir des avantages, d'avoir des bénéfices, en paraissant ne pas nous être éloignés de la parole de Dieu, en paraissant être beau, être saint, pas vu, pas pris. Et on veut piéger Jésus. Nous a-t-il permis ou non de payer le tribut à César? Est-ce qu'on est obligé de payer la redevance télé? Oui, c'est un exemple. Est-ce que quand là, je vais à Super U et on m'a remis trop de monnaie, je suis obligé de ramener le surplus qui n'est pas à moi? Est-ce que je suis obligé? Non! D'ailleurs, je ne suis pas innocent. C'est elle qui a fait, elle m'a donné, Dieu m'a béni. Votre conscience vous appartient. Est-on obligé de payer? César, c'est César. Est-ce qu'on est obligé? Nous, on est des chrétiens. César est-il plus haut que Dieu? Jésus, apercevant le ruse, il y a toujours quelqu'un qui essaie de faire le chrétien adhérer à quelque chose de malsain. Jésus leur répondit, montrez-moi un denier, montrez-moi ce qui est à César. De qui porte-t-il l'effigie et l'inscription? Et de César. Alors il leur dit, rendez donc à César ce qui est à César et à Dieu ce qui est à Dieu. Soyez au net. Soyez fidèles. Même si c'est un centime, ramenez le centime. Ce n'est pas à vous. Parce qu'à cause d'un centime, vous perdrez votre bénédiction. Vous avez vu quelqu'un, son porte-monnaie est tombé. Et il cachait chez où j'avais un gros billet vert. T'as besoin de billet là. Oh Seigneur, tu m'as béni. Voici le billet que je cherchais. Non. Monsieur, madame, vous avez perdu votre... Alors Dieu te bénira. Alléluia. Mon Dieu pourvoira à tous vos besoins selon sa richesse. Si nous donnons à lui comme lui est saint, nous cherchons la sanctification. Alors Dieu, même dans nos moments de difficulté, de malheur, de finances, où c'est rouge, rouge, rouge, rouge, dès qu'on voit la banque, on voit rouge.
Il nous éprouve, mais il ne nous abandonne jamais. Si nous lui faisons confiance et si nous rentrons dans la justice de sa parole, dans l'équité, il nous bénira. Alléluia. Il nous bénira. Alléluia. Il nous bénira. Mon Dieu pourvoira à tous vos besoins selon sa richesse. Gloire à Dieu.

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mes parents étaient chrétiens. On le voyait déjà dès qu'on était petit, qu'ils vivaient quelque chose avec Dieu, ils avaient une relation avec Dieu. À la maison, ils priaient, on voyait qu'ils lisaient la Bible. Nous aussi, on lisait la Bible. Bon, mais c'est pas parce qu'on avait forcément nos parents qui étaient chrétiens que moi, j'avais forcément envie de suivre. Quand j'étais tout petit, je suivais, forcément. Mais après, devenu vers l'âge de 17-18 ans, je me suis posé plus de questions. Et c'est là que j'ai fait vraiment une démarche pour rencontrer Dieu. Mais ce qui se passe, c'est que j'ai fait mes études, on faisait de la philo, on faisait un petit peu de psychologie, tout ça. Et puis je me suis dit, tout ce que j'ai vécu de bien pouvait très bien venir en fait d'éléments extérieurs, et c'était pas forcément Dieu. Et alors j'ai commencé à me faire toutes sortes de raisonnements, et j'ai dit, en fait peut-être Dieu n'existe pas, et j'ai commencé à repousser Dieu de ma vie. Et puis je me suis dit, de toute façon, s'il n'existe pas, rien ne changera. Parce que je garderai les principes, mais j'éloignerai Dieu. C'est-à-dire que je garderai la forme extérieure, mais Dieu, non. Et en fait, ce qui s'est passé, c'est que, avec une démarche de ce genre, au bout de 3 mois, j'étais complètement, je sentais que je changeais intérieurement. C'est-à-dire que j'étais quelqu'un d'assez joyeux, assez bon, je dirais, j'avais facilement de la compassion pour quelqu'un, et tout ça disparaissait. Je devenais de plus en plus dur, j'étais toujours mécontent, il y avait des choses qui se transformaient en mon cœur, et je sentais que Dieu partait de ma vie, et que ça changeait mon caractère, ça changeait beaucoup de choses. Je me suis dit, là, c'est grave ce qui m'arrive. Il faut que j'ai une réponse de Dieu, mais je peux pas me satisfaire simplement de parce que ça va mal, donc Dieu doit exister. J'ai dit à Dieu, Dieu, parle-moi, montre-moi, donne-moi des preuves, donne-moi quelque chose que je puisse comprendre personnellement pour que je puisse croire en toi. Alors j'ai fait cette prière, j'étais dans ma chambre, j'ai attendu, et puis rien s'est passé. Alors je me suis dit, les chrétiens, ils disent que Dieu parle dans la Bible. Alors j'ai pris ma Bible, j'ai commencé à lire, et je suis tombé sur un passage qui décrivait exactement ma situation. Et là, j'ai bien vu que Dieu me parlait et qu'il me disait exactement que tout ce que j'avais reçu de lui, c'était bien lui qui me l'avait donné, c'était pas autre chose, et que ça m'était retiré aujourd'hui parce que je repoussais Dieu. Mais que aujourd'hui, je pouvais faire une démarche, je pouvais me tourner vers lui de nouveau, recommencer à prier, recommencer à croire en lui, et que ces bonnes choses que j'avais dans ma vie me seraient redonnées. J'ai vraiment considéré à ce moment-là la valeur d'une relation avec Dieu. J'ai vu à quel point c'était important, parce que autour de moi, comme je l'ai dit, mes copains, tout ça allait bien, j'étais dans un milieu favorisé, et malgré tout, j'ai vu tout l'intérêt qu'on pouvait avoir à avoir une vraie relation avec Dieu, et non seulement avoir cette relation, l'intérêt que ça pouvait avoir pour soi-même, mais aussi pour ce qu'on pouvait apporter aux autres, et je dirais pour une

0: juste cassé artificiellement à la mâchoire. On lui avait redéplacé tout ça et on lui avait remis. Il avait dû avoir la bouche fermée pendant 2 mois. C'était toute une affaire. Et en fait, ce qui s'est passé, c'est que bon, bah, j'ai prié Dieu pour qu'il me guérisse. Et donc, bon, vous savez, quand on prie pour avoir une réponse de Dieu, il faut avoir la foi, quoi. Et la foi, c'est pas quelque chose de si immédiat que ça. Il y a des gens qui ont facilement la foi, mais je suis pas quelqu'un comme ça. Et j'ai prié, j'ai dit, je veux que tu me guérisses, mais j'ai en même temps dit, je veux que tu m'aides aussi à avoir la foi, sinon j'y arriverai pas. Donc j'ai fait ça, je crois que c'était un mercredi. Et alors, le lendemain, je me réveille, et puis ma mâchoire était coincée. Je me suis dit, bon, bah, ça marche pas. Alors je recommence à prier, j'ai dit, Seigneur, donne-moi aujourd'hui un encouragement, sinon je vais pas avoir la foi. Ma foi va diminuer et je vais pas pouvoir être guéri. Pareil, j'ai recommencé à lire la Bible. Je suis tombé sur un passage où il y avait un prophète qui parlait et qui disait, voilà, dans 2 jours, tu seras dans le temple pour me louer. Et à cette époque-là, j'animais les chants dans une convention chrétienne. Et évidemment, j'avais beaucoup de mal à animer les chants parce qu'avec la bouche fermée, vous imaginez que c'est très difficile. Donc, je me suis dit 2 jours. J'ai fait la prière mercredi. Aujourd'hui, ça va pas, mais demain, ça ira. Et je suis parti sur cette base-là. Je me suis dit donc demain, ce sera résolu. Et donc toute la journée, j'en ai encore souffert de cette difficulté. Mais le lendemain, quand je me suis réveillé, ma mâchoire était tout à fait bien. J'ouvrais ma bouche normalement et j'ai plus eu un problème. Je crois que Dieu est pour nous comme un ami. C'est pas quelqu'un qui vient comme une roue de secours quand on a un problème. C'est une façon de vivre différente. Je crois que dans le monde dans lequel on vit, il y a un courant et puis les gens suivent plus ou moins ce courant, quoi. Alors que quand on est chrétien, quand on connaît Dieu, en fait, on découvre un courant complètement différent, une façon de marcher, une façon de vivre différente, qui nous attire, d'une part à vivre au fond de soi-même, bien au fond de soi-même. Je dirais bien dans ses baskets, en fait. C'est une expression qui dit beaucoup de choses. Mais en même temps, c'est quelque chose qui nous amène aussi à nous comporter vis-à-vis des autres, d'une bonne façon, à pouvoir les aider. Je crois qu'il y a beaucoup de gens qui sont dans la détresse, qui ont du mal, qui savent pas, qui sont perdus. On voit que les gens se tournent énormément vers les horoscopes, vers les médiums et tout. Ils cherchent quelque chose. On sait très bien ce que Dieu peut faire. C'est quelque chose qui n'est pas connu. On n'en parle pas beaucoup, pas souvent. Et pourtant, c'est la réponse.
1: Car l'Éternel est un Dieu juste, un Dieu qui aime la justice. Les hommes droits verront sa face.

Le ciel raconte la gloire de Dieu. Toutes les étoiles annoncent ce qu'il a fait. Chaque jour raconte cela au jour suivant. Chaque nuit le fait connaître à la nuit qui la suit.

0: Eh oui, loué, moi qui loué Jésus-Christ. Ben, bel bonjour tout le monde, bel bonjour, ceux qui écoutent Radio Soupe de Vie. Marqué à micro l'épisode beau matin là, c'est ça même, vendredi 26, c'est moi, je l'ai affilé, j'ai dit non, et que, ben, et qui nous voulait pas, ben, c'est la fin, hein, c'est la fin des mois là qui a fini pour laisser place à juillet. C'est dans quelques jours ça qui est fait, mais bien avant tout ça fait, et ben, nous là, beau matin là, c'est moi-même.
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0: Eh oui, c'est ça même. Eh bien, comment allez-vous, amis de la radio? J'espère que vous allez bien ce jour et que vous avez passé une nuit agréable et que ça y est, hein, vous êtes reparti pour un tour. Encore un jour de plus, un jour qui s'ajoute, eh bien, à tous les autres jours. C'est aussi une saison pour certains qui se termine, une saison, oui, une saison bien remplie, chargée d'émotions, chargée, eh bien, de regrets pour certains, et puis pour de satisfaction pour d'autres. Et puis il y en a aussi qui restent encore avec un goût d'inachevé, parce que bon, ils n'ont pas pu atteindre leur objectif ou complètement leur objectif. Enfin, tout ça, c'est la vie des humains, c'est la vie de nous qui vivons sur la terre. Mais qu'en est-il de la vraie vie? Ça encore, c'est une autre histoire. Et oui, il y a la vie V avec le petit V et la vie avec le grand V. Le V majuscule, cette vie qui se trouve en Dieu, et hors de Dieu, il n'y a point de vie. Alors, jusqu'à présent, vous avez fait quoi au fait? Enfin, je parle à ceux qui n'ont pas la vie de Dieu en eux. Je ne parle pas de la vie que Dieu a soufflé dans les narines d'Adam. Ça, c'est la vie. Ça, c'est le souffle, c'est le pneuma, c'est le pneumatique, c'est ce qui vous permet bien de gonfler vos pneumatiques et de pouvoir rouler. Ça qu'à rouler, oui, ça qu'à rouler, et ça va. Eh bien, rapportez mon œuvre, hein, c'est ça la vie. Hein. On est rendez-vous aujourd'hui là, on doit être à tel côté, ni ça en pour faire ou en fait, et on part à travailler aujourd'hui là, font dépêcher mon autre en travail là. Enfin, ça c'est la vie, ça c'est le souffle, le pneuma que vous avez, qui vous maintient en vie. Hein. Mais il y a la vie avec Dieu, sa présence, et oui, celle qu'Adam a connue et qu'il a perdue, lamentablement. Voilà. Après ça, il dit en pali, c'est madame-là. Madame-là dit en pali, il dit c'est serpent-là. Et serpent-là, les gars, il dit pas vrai pour le monde. d'autres qui lit même. Enfin, la vie. Je vous souhaite de passer une agréable journée à mes auditeurs, hein. Agréable, excellente, pourquoi pas, et que vous puissiez, moi je vous conseille de chercher l'Éternel pendant qu'il se trouve, hein, et de l'invoquer tandis qu'il est prêt, il est encore tout prêt. Écoutons Samantha Jean avec ce chant.

0: Samantha Jean avec ce titre Admirable Conseiller. Qui nous aille ou dis-moi, c'est Jésus qui est son nom. Ah bon?
1: Oh oh.

Eh oui, c'est ça. Aucune comparaison possible. Non, non, non, on ne peut pas comparer ce qui n'est pas comparable. S'il vous plaît, arrêtez. Ah ben écoutez, ben, si vous étiez quelque peu voilà, perdu dans vos pensées, ben voilà de quoi vous rafraîchir les idées, pas vrai? Ah ouais, c'est plus qu'un rafraîchissement d'idées, Marc. C'est un rafraîchissement de l'âme, du corps, de l'esprit. Bon, et calme-toi là, s'il te plaît, Marc. Arrête. C'est pas encore les vacances. Hein. Enfin, ça sent quand même déjà les vacances. Oui, ça sent, ça a une odeur de vacances. Et même pour certains, ça y est, c'est dedans. Hein. Il y en a un que j'ai laissé à la maison. Il me dit, papa, je vais pas à l'école, moi. Ça y est, c'est fini. La maîtresse a dit de ne pas venir. Je dis, pas vine. Donc, en fatigué, moi, pas vine. Tu crois que c'est des jeux? Quand tu as un enfant, deux enfants, tu as combien? J'en ai deux. Et toi? J'en ai un seul. Et la maîtresse, elle a combien? Et ni t'as, et puis t'as les autres. Ah! Oh, franchement, oh là là, oh! On a le cœur qui se déchire. Ah, maîtresse, repose-toi bien. Franchement, maître aussi, hein, parce qu'il y a maître et maîtresse. On les appelle aujourd'hui les professeurs des écoles. Mais en tout cas, c'est le même job et c'est même pire qu'avant. C'est vrai, maman. Ah! Bon, en tout cas, Jésus est son nom. Hein. Tu peux me dire ce que tu veux. Jésus est son nom. Ah ben oui, écoute, arrête un peu, arrête de stresser. Bon, ça ira. Eh oui, tu attends des résultats, tu attends les notes, tu attends qu'on te dise si tu as réussi ou pas, si tu as échoué. Bon, ah oui, c'est bon, calme-toi. Réjouis-toi un peu. Oh là là. Messieurs. Oh oh. Que fait en congestion, Timon? Oh oh. Pourquoi moi, avant l'air? Avant l'air, oh. Eh, hey, mets-toi bien, dis-moi. Hein? Oh oh. Oui. Tout s'écrit gloire. Dans son palais. Eh ben, ça veut dire ce que ça veut dire. Aucune comparaison possible. Je vous l'ai dit, hein, il n'y a pas de comparaison à ce qui est de son nom et des autres noms. Ok, on ne compare pas ce qui n'est pas comparable. Même si c'est du compas, c'est sans comparaison possible. Alors ne viens pas rapporter avec ton rapporteur qu'il y a quelque chose de différent. Non. Parce que si on commence à prendre le compas, le rapporteur, ça va finir en triant guise au sel. Et tu seras seul dans l'affaire, tout seul. Et pour que ça soit équitable et non pas équilatérable, on va laisser l'affaire. On va passer la main à quelqu'un d'autre, hein, Samantha. Tu es bien gentil, hein, mais c'est l'heure, t'as alors des informations et je crois qu'il va falloir laisser la place à quelqu'un qui voudra dire autre chose que ça. Bon, Jésus était son nom, c'était Samantha et oui, Chiloé aussi, hein, elle pouvait nous dire beaucoup de choses hein, concernant son nom. C'est le Dieu de mon salut, c'est ce qu'elle nous chante. Écoute un peu. Écoute ça. Coucou Siloué, ça va maman, papa, tout le monde va bien? Ah ben elle, pour elle aussi c'est les vacances, hein, tout ça. Hein. Professeur des écoles, tout ça.

Il y a quelqu'un qui se lâche là, je le vois, dans sa voiture au volant, mais oh là là, mes amis. Ah, qu'est-ce qui se passe? Tu perds le contrôle. Le cœur s'emballe. Bon, écoute, hein, garde les yeux quand même fixés sur la route. Hein? Pas trop de... D'agitation au volant, hein. Ça se voit, ça se remarque. Bah, je te dis pas de cacher ta joie, mais bon. Il est le

0: Ah ouais, c'est beau ça, c'est bien, c'est bien. Bah écoutez, hein, si vous n'avez pas encore goûté à ce Dieu-là, le Dieu qui sauve, le Dieu sauveur, eh bien, faites-y un détour, hein, un grand détour d'ailleurs, hein, à Golgotha, oui, enfin là-bas. Enfin, je ne parle pas de la géographie, hein, non, je te parle de l'histoire, du récit. Il y a quelqu'un qui est allé à Golgotha mourir, il s'appelle Jésus-Christ, et il a offert sa vie pour ton salut. Il a donné sa vie pour toi. Enfin, sa vie a servi de rançon. Enfin, il a pris ta place, quoi. Vous savez, quand on a enlevé quelqu'un, on a kidnappé, on passe un coup de fil, on reçoit un coup de téléphone des kidnappeurs, des bandits. De ces gens, eh bien, on reçoit un appel, on vous fait savoir qu'on a enlevé votre enfant, quoi. Ou mari, ou votre femme, il a été enlevé, elle a été enlevée, kidnappée, et ben, pour sa libération, il vous faudra payer. Eh oui, payer une rançon. Eh ben, c'est ce qui s'est passé. Le diable est passé par là, il a vu l'homme, Adam et Ève, là, dans le jardin, tranquille le chat. Et il s'est dit, ah, ceux-là, hein, je vais les kidnapper. Il est passé. Il leur a volé leur âme. Il a pris leur âme en otage. Adam et Ève se sont retrouvés prisonniers, kidnappés. Ben, il a fallu quelqu'un pour payer la rançon. Hein, et c'est tout simplement ça. Et cette personne n'est autre que Jésus-Christ. C'est lui qui est venu payer de sa vie notre rançon pour nous arracher de sa main, pour reprendre. Au diable, ce qu'il lui avait volé, car l'homme, oui, appartient à Dieu. C'est pour ça qu'on parle de rachat. Et oui, pas d'achat, mais de rachat. Ça qui était déjà taille, c'était bien taille, mais tu es obligé d'acheter ça qui était taille. Quand vous imaginez, vous achetez ce qui vous appartient. Il faut le faire, hein, quand même. Hein. Mais c'est arrivé dans la vraie vie. Des gens qui ont leur a volé quelque chose, eh bien, ils ont racheté la chose, hein, sans faire d'histoire. Ils ont racheté ce qui leur appartenait. Bon, on va marquer une pause pour ceux qui se disent, ben, il faudrait peut-être qu'on écoute l'actualité, Marc. Hein. RFI, Sophie Pourza, et c'est le journal. On revient juste après.
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4: Sophie Pouzrat.
5: Au sommaire de cette édition, le bilan provisoire monte à 235 victimes dans le double séisme qui a frappé le nord du Venezuela dans sa capitale. Notre correspondante sur place nous raconte l'organisation des habitants pour tenter de continuer à vivre. C'est un attentat qui avait marqué l'Allemagne, l'auteur de l'attaque du marché de Noël de Magdebourg qui avait fait 6 morts et plus de 300 blessés condamnés à la perpétuité. À la une également, la Russie resserre encore son emprise sur les voix dissidentes. En interne au début du mois de juin, le ministère russe de la justice a placé l'ONG OVD Info sur la liste des organisations extrémistes sans justification. Et puis la France subit toujours la vague de chaleur qui dure depuis plusieurs jours. Parmi les plus touchés, les détenus dans les prisons où la température peut grimper jusqu'à 40 degrés dans les cellules. Des immeubles effondrés, des rues jonchées de verre et de débris et des habitants qui cherchent leurs proches ou leurs voisins dans les décombres. C'est la triste scène qui se déroule au Venezuela après le double séisme extrêmement puissant qui a secoué le nord du pays, dont la capitale. Le bilan provisoire des victimes s'alourdit encore à 235 morts et les habitants s'organisent comme ils peuvent pour tenter de continuer à vivre, comme le raconte notre correspondante à Caracas, Alice Campagnol.
6: L'ambiance est très lourde à Caracas, hein, la capitale panse ses plaies, tandis que les débris hein, jonchent toujours ces rues. Les habitants regardent avec méfiance hein, désormais les murs de leurs immeubles et de leurs maisons. Alors après la stupeur et le chaos, la ville s'organise et des points de collecte sont apparus dans plusieurs quartiers. Médicaments, nourriture, argent liquide même, les caraqueños viennent y déposer ce qu'ils peuvent. Du côté de la Guaira notamment, sur la côte, à quelques dizaines de kilomètres d'ici. Ils sont nombreux hein, à avoir tout perdu dans l'effondrement de leur immeuble. Le pays n'était pas préparé à une telle catastrophe et tous attendent désormais hein, l'aide internationale qui commence peu à peu à arriver.
5: À la correspondance d'Élise Campagnol à Caracas, où un premier détachement militaire américain est arrivé avec un général des marines à sa tête pour coordonner l'aide des États-Unis aux victimes sur place. Les États-Unis qui préviennent que l'accord avec l'Iran ne doit pas se faire à n'importe quel prix. Washington s'inquiète du risque, je cite, d'un chaos total si Téhéran rampant le passage dans le détroit d'Ormuz. Cet accord qui a conduit à une trêve au Liban est considéré comme une déclaration de défaite d'Israël et des États-Unis par le chef du Hezbollah libanais. Il appelle par ailleurs ce vendredi à un retrait inconditionnel des forces israéliennes du Liban. De son côté, l'AIEA, l'Agence internationale de l'énergie atomique, estime qu'un système de vérification très poussé est nécessaire en Iran pour s'assurer que le régime ne développe pas d'armes nucléaires. C'est, on le rappelle, un dossier épineux des négociations entre Téhéran et Washington. L'auteur de l'attaque à la voiture Bélier contre le marché de Noël de Magdebourg est condamné à la prison à perpétuité, décision rendue ce vendredi par le tribunal. L'attentat, survenu dans l'est de l'Allemagne en décembre 2024, avait fait 6 morts et plus de 300 blessés. Il avait frappé le pays et en rappelait un autre en 2016, durant les fêtes à Berlin. On retrouve notre correspondant Pascal Thibault. Pascal, en pleine campagne électorale, cet acte d'un médecin saoudien vivant en Allemagne depuis 2006 avait suscité de nombreux débats politiques.
4: Oui, effectivement, on était à 2 mois des législatives de février 2025, alors que l'immigration jouait déjà un rôle important dans la campagne, avec d'autres attaques, d'autres agressions qui étaient notamment souvent mises en avant par l'extrême droite. Cette attaque qui rappelait celle de 2016 contre un autre marché de Noël à Berlin, cette fois, avait frappé l'Allemagne, évidemment. Vous évoquez le bilan très lourd, 6 morts et plus de 300 blessés, c'était énorme, après que l'accusé, un psychiatre saoudien qui vit en Allemagne depuis 2006, donc, ait foncé dans la foule avec une voiture dans la capitale de la région de Saxe-Anhalt. Ce qui était frappant durant ce procès, c'est que l'accusé n'a exprimé aucun regret devant les victimes de l'attentat ou bien leurs proches. Traumatisé à vie, il s'est plaint du matelas trop dur dans sa cellule ou de la violence des policiers. Il a présenté souvent des thèses complotistes. Le diagnostic des psychiatres sur une personnalité narcissique, visiblement incapable de la moindre empathie, a été confirmé. La condamnation, effectivement, donc ce matin, a été à la perpétuité, avec une faute grave, ce qui signifie qu'il sera difficile d'obtenir une libération anticipée. J'évoquais les débats politiques. Ce Saoudien reprochait aux autorités allemandes de ne pas suffisamment protéger ses compatriotes qui fuyaient leur pays. Il reprochait aussi à l'Allemagne d'être trop généreuse à l'égard de réfugiés musulmans. Il avait des thèses islamophobes et puis il avait également affiché dans le passé des sympathies pour le parti d'extrême droite AFD.
5: Pascal Thibault depuis Berlin pour RFI. 60 drones ukrainiens abattus cette nuit par la Russie, l'une des attaques les plus importantes menées par Kiev sur le territoire russe depuis le début de la guerre. À l'image des frappes ukrainiennes qui s'intensifient, notamment sur la Crimée annexée depuis 2014. Les bombardements s'intensifient depuis quelques jours sur les installations pétrolières et les infrastructures logistiques. Notamment, Kiev affirme vouloir isoler la péninsule de la Russie. La Russie qui resserre encore son emprise, je vous le disais en titre, sur les voies dissidentes en interne. Au début du mois de juin, le ministère russe de la Justice a placé l'ONG Ovidi Info sur la liste des organisations extrémistes sans aucune justification. Cette ONG a apporté de l'aide juridique notamment et un soutien aux prisonniers politiques et aux dissidents dans le pays. Elle est désormais bannie et tous ceux qui ont eu un contact avec cette ONG sont menacés. Julien Chavanne a pu joindre un membre de l'organisation.
7: Bien sûr, ce n'est pas la première fois que l'ONG est ciblée par le pouvoir russe, mais cette attaque est la plus brutale. Dimitri Anisimov est le porte-parole d'OVD Info.
8: C'est le coup le plus dur. La quasi-totalité de notre travail est désormais interdite en Russie.
7: L'organisation a stoppé net toutes ses opérations en Russie, ses liens avec les avocats des prisonniers politiques, toute l'aide juridique à leurs familles. En réalité, tous ceux qui ont eu affaire à l'ONG de près ou de loin sont aujourd'hui menacés. passé.
8: En Russie, les gens ne peuvent plus nous soutenir. Ils ne peuvent pas nous appeler pour nous témoigner leur soutien. Ils ne peuvent pas diffuser publiquement nos documents, ni même afficher publiquement notre logo.
7: Le risque, ce sont des poursuites pénales devant la justice. Mais pour Dmitri Anisimov, cette nouvelle attaque est le signe d'un pouvoir à bout de souffle et qui craint sa propre population.
8: Cela nous montre que les autorités russes ne se sentent pas en position de stabilité. Des élections législatives doivent se tenir cet automne et les autorités russes sont contraintes de proférer des menaces pour amener les gens à réfléchir aux risques plutôt qu'à passer à l'action.
7: Réfugiés à l'étranger, Dmitri Anisimov et l'équipe d'OVD Info promettent de continuer avec d'autres moyens leur combat contre la répression politique en Russie.
5: Les précisions de Julien Chavanne. L'Europe souffre toujours de la canicule qui frappe le continent depuis le début de la semaine. Près de 150 millions de personnes devraient connaître des températures à au moins 35 degrés ce vendredi, dont plus de 30 millions en France. Alors face à la situation, plusieurs événements sont annulés à Paris, comme la marche des fiertés LGBT et le festival de musique Solidays. Sur la demande du préfet de police, les organisateurs des deux événements ont annoncé l'annulation de leur tenue. Les prisons ne sont pas non plus épargnées par la canicule, avec plus de 40 degrés dans une cellule de 9 mètres carrés, sans volet ni rideau. Et avec les toilettes à l'intérieur, les détenus sont les premières victimes. Malgré le plan canicule du ministère de la Justice, des problèmes structurels demeurent dans les prisons françaises. Laurence Théo.
9: La surpopulation carcérale est une souffrance quotidienne pour les détenus. Avec les fortes chaleurs, la situation est insoutenable pour eux, en témoigne Odile Maki. Elle est responsable du pôle enquête de l'Observatoire international des prisons.
10: On a énormément d'appels en ce moment de personnes qui craignent pour leur vie, enfin qui disent « Madame, je vais mourir » parce que on connaît la situation des prisons françaises et la surpopulation. Donc le cas le plus fréquent, c'est 3 personnes dans 9 mètres carrés. Donc déjà ça, je pense que ça permet de bien décrire la chose. En plus de ça, il y a des lits superposés. Donc ça veut dire la personne qui est au-dessus, c'est absolument intenable.
9: Cellules surchauffées, bâtiments mal ventilés, cours de promenade minérales sans un arbre, douches limitées et souvent défectueuses.
10: Il y a des réglages sur les douches, on ne peut pas régler soi-même à la main la douche, la douche est brûlante.
9: L'administration pénitentiaire a déclenché un plan canicule, mais il est difficile à mettre en œuvre, selon Odile Maki, qui donne un exemple.
10: Il est prévu de donner un accès plus fréquent à la douche que les 3 fois par semaine réglementaires. Il faudrait plus de personnel pour pouvoir conduire les personnes à la douche, donc c'est inapplicable.
9: Le taux d'occupation dans les prisons françaises atteint désormais 140%.
5: Laurence Théo. Et on rappelle qu'en France, 90 000 personnes sont aujourd'hui détenues dans les établissements pénitentiaires.
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0: Si nous marchons, et seulement si nous marchons ensemble, c'est ça même.
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0: Et oui, et c'est ça même. Allons, partons avec Alléluia. C'est du live. Et nous parlons de ce que Dieu est, de ce que Dieu accomplit. Il est le Dieu qui délivre, le Dieu qui libère. Il est le Dieu qui sauve. Il est le Dieu qui guérit.

Eh oui, nos besoins forces, nos besoins délivrance, nos besoins puissance, nos besoins tout ça pour gagner, remporter, prendre victoire. Et si adversaire, si l'ennemi en nous, Jésus-Christ, eh oui, c'est qui force, force en nous, je dis jour, c'est en l'air que nous doit appuyer nous pour pouvoir victoire. Ah non, pas ça, ben, car quoi vivre, car où j'ai vivre, et dans quelle situation où il est, mais en tout cas, pour ça qui, quand on vient dans des situations compliquées, eh bien, l'Éternel, c'est qui a délivré, mais il faut aussi chercher face à, il faut outil, il faut quoi. Quand David, qui était un homme d'après ça, eh bien, la Bible a dit nous, un homme qui est bon Dieu, il était aimé, qui est un homme là, ça tout bonnement. Et David trouvait un grand problème, un grand bab pété. C'était la guerre. Il était parti à Egoumé et là où vin. Là il était là, ville là il était carité là. Et ben l'ennemi là rentré pendant qu'il partait là. C'était des Amalécites. Il est rentré, il prend tout le monde qui était là, il est parti avec eux, il a brûlé ville là, il a détruit tout ça qui était tini. Et il a échappé quoi, il a versé mon grand compétit à voter combat traité. Il a battu tout le monde, monsieur comme madame, tout le monde. Il a échappé tout le monde. Il a pas tué pas monde, mais il a échappé tout le monde. Et là, vous voyez, ben, David, au fin des combats, et ben, lié avec les hommes, il a rentré, il a constaté que ville-là, pas ni pont à rien, il a vu ville-là au loin qui a brûlé d'ailleurs. Il a vu du feu pris au loin, il a vu la fumée, il a vu du feu, flamme différente. Qu'a détruit la autorité là et les rivets ben pas tenu pour mon David est ben trouvé malade dans une sorte d'angoisse, en sorte de tristesse terrible. Et c'est mon qui était là ben il pas été content. Peuple là qui était là qui était combattu avec ben yo était besoin de tuer David, yo était les lapider parce que ou ça va dans des situations quand monde peut vivre sous pas bien ça comprendre et sauf qu'à pour faire ben ou qu'à mal faire et dans la vie ni ça y crier et de plus en plus quoi voir ça ni ça y crier en bouc émissaire, en bouc émissaire. Et il faut un bouc émissaire, on cherche un bouc émissaire, c'est-à-dire on cherche un coupable. Et oui, le bouc émissaire c'était l'animal au temps d'Israël, au temps de la loi, au temps de Moïse, hein, qu'on amenait et sur lequel eh bien on transférait le péché du peuple et puis on prenait cet animal et on le chassait hors du temple, hors de la ville, hors des murailles et on l'impactait, on le transférait sur lui tous les péchés et il partait, il allait voilà. Il était un peu hors la loi. Et il était le responsable. Donc nous ne pas, c'est à toi la faute, c'est toi le coupable, et c'est toi qui vas prendre sur toi eh bien, la responsabilité de ceux qui arrivent, tu paieras, tu prendras sur toi, tu paieras à la place des autres eh bien, la faute des autres. Eh bien c'est ça qu'il fait, hein, mon cher, et il était besoin de lapider David, eh bien David trouvait vraiment dans cette angoisse, dans cette vraiment situation compliquée. Parce que tout le monde a eu une anti monayo, une madame mayo qui prie à dans ça, et que l'ennemi là je partie tout le monde. Tout le monde a une trouvé yo et bien prisonnier de ces monna ça et ces monna pas ça car famille yo divini car ces monna yo madame mayo divini. Donc c'était les hommes qui étaient au combat, donc ils étaient allés ces famille yo des yo et ils étaient au combat. En tout cas David crié sacrificateur, c'est un homme qui était noir cité Abiata. Il criait monsieur pour te payer et bah il faut pour te consulter l'Éternel, hein. Il faut là c'est un morceau de toile, mais c'est un ça dit qu'il fait partie des vêtements sacerdotaux, c'est un butin sacré. Et donc il criait pour sacrificateur là et pour te payer consulter l'Éternel. Et Et les consultés l'Éternel, eh bien, il m'a dit, l'Éternel, est-ce qu'il faut y aller courir de ces mouna pour attraper yo? Est-ce qu'il est arrivé, tchen yo?
L'Éternel dit, oui, ou peut aller, ou peut courir, ou peut aider yo, ou peut attraper yo, et ou peut délivrer tout ça qui t'a ou que ou venez avec yo. Et c'est comme ça la vie de ben. Après qu'il demandé l'Éternel, qu'a pensé de tout ça, qu'a dit, qu'a pu faire, qu'a pu pas faire, ben l'Éternel dit oui, ou peut aller, ou peut rattraper yo, et ou peut rattraper, et ou peut ramener tout le monde à la maison. Tout le monde va revenir à la maison. C'est comme ça la vie de bien parti, il a cherché, eh bien, ses coups. Il a cherché famille, il y avait les soldats qui étaient là. Il partit avec 600 hommes. Ils ont parti, ils ont commencé à caler, caler, caler, caler. Et au fur et à mesure, ils étaient calés, mais c'est pourquoi ils ont commencé à fatiguer. Les 600 hommes, ils étaient 400, les 400 hommes qui étaient avec, ils étaient 200, 200 soldats qui étaient fatigués, ils étaient tellement lasses qu'ils étaient pour souffle ou en tournant. Pour te rafraîchir, et ben c'est comme ça que en finalité, il a réussi à rejoindre ces messieurs, laisser à mal cette là, il est arrivé et bien frappé, délivré tout ça qui était taillot, timounaillot, madame ayo, et il prend en plus trésor, ces messieurs tenaient richesse à la guerre, butin de guerre, on a dit, il prend tout ça, il a ramené tout ça, et il prend tout ça, il rentre à la maison victorieux. De ça. Donc, en délivrance incroyable, en délivrance que bon Dieu a accordé, bon Dieu, oui, il pas changé, c'est même là. Alors, pour ça, quelle situation qu'on va vivre, des situations qui sont difficiles, qui sont compliquées, qui d'ailleurs très très compliquées, mais consulter l'Éternel, pas arrêter qu'à tourner en rond, qu'à ruminer, problème à ou, pas arrêter qu'à réfléchir sans même chercher l'Éternel. Parce que ça qui est arrivé, c'est que confiance là qu'elle nous nie à dans bon Dieu, eh bien souvent il a trouvé en bas de l'eau, en bas de terre. Il a trouvé très très en bas. Il pas ni force, sans confiance qui pitié. Et là nous devons, là, quand nous devons des situations compliquées, alors que c'est le moment pour justement que nous consulter pour nous eh bien montrer ça nous quoi quoi. Parce qu'à force de nous dire qu'il est bon Dieu, qu'il est grand, qu'il est puissant, qu'il est fort, à force de nous chanter, à force de nous sauter, nous danser, nous dire qu'il est fort, eh bien, mis à présent, mis situation là, pour nous voir forçailles, et souvent, eh bien, c'est là aller chercher nous, on peut parler pour nous, on peut mettre moi dedans, nous chercher nous, eh bien, nous pas là, nous disparaître pour nous, et nous pas là, nous pas au rendez-vous. 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Mais là, nous devons vivre, bien là, eh bien, à un moment là, ça n'a pas ni pour monde. Et ça, c'est dommage. 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

Eh oui, c'est vrai, si les situations, les choses pas toujours faciles, les choses pas toujours simples. Des fois, eh bien, ce combat-là en sérieux, serré, eh oui, mais faut bon courage. D'ailleurs, lorsqu'on regarde l'histoire-là, ça, David, à l'envie, l'envie de te nommer Siklag, où David était arrêté là, avait tout le peuple qui était éveillé en moment vieille. À dans moment vieille, dans moment là ça, eh bien, il était là avec David et David était qu'à appuyer sur l'Éternel. Mais là, vrai, eh bien, il va partir la guerre, le retourner, il fait brûler là, il fait prix et tout le monde qui était en ville là, l'ennemi l'a passé et partir tout le monde, il kembe, il prend tout le monde, il capture tout le monde. Et là, regardez, David est obligé, eh bien, chercher force, parce que en fait tout peuple a trouvé, il dit mais non, c'est pas possible, c'est faute à David, c'est faute à monsieur, si ça qu'arrive nous, si madame en nous yo chappé éveil yo si mon en nous yo prend yo nous pour ça si nous que retrouver au vivant. 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Ça va faire au fait n'importe bitin, ça va faire au dîner n'importe bitin. 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Donc quoi imaginer pression qui était dans l'ail, pression qui était dans l'ail de savoir ça yo était caché chez ça était l'intention faille. Mais alors toute pression là ça David Yokadjou il reprit courage en s'appuyant sur l'Éternel. 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C'est là la grande question, et oui, qu'on devrait se poser. Et oui, quand on parle de Dieu, Dieu grand, Dieu puissant, Dieu excellent, Dieu merveilleux, Dieu capable, Dieu, eh bien, c'est pas dans les chants que nous a montré à rien, pas dans les prières que nous a fait, que nous a montré à rien. C'est dans les faits, et oui, c'est dans les faits. C'est là où vous qu'on parle à dire, au pied du mur qu'on voit le maçon. C'est au pied du mur qu'on voit le maçon. C'est devant les faits qu'on voit, eh bien, qu'est-ce qui va sortir de celui qui prétend, qui dit, qui pense, qui croit, qui affirme, qui déclare, qui proclame, qui décrète. C'est devant les faits et seulement devant les faits qu'on saura ce qui en est de sa personne. Et de ce qui est en réalité, et oui, ce qui est, ce qui n'est pas aussi. Alors, par la radio que David prend courage à des mains, il prend courage à des mains, et il a cherché sacrificateur Abiata pour te mener effort là, et puis te consulter l'Éternel. Et c'est comme ça, eh bien, que David consulte

L'Éternel, et l'Éternel dit oui, ou peut aller, ou peut gagner, ou peut délivrer tout le monde. Et c'est comme ça David partit avec 600 hommes. Et à force de marcher, c'est pour commencer à fatiguer. Des 600 étaient 400. David continuait, des 400 étaient 200. Trop fatigué, il n'a pas pu avancer plus que ça. Il a pris un souffle en torrent, il a mangé, il a boué, pour il a été reparti. Alors, David, vous croyez, David qui a pillé, c'est l'Éternel. Des 600 hommes étaient nés, il était 400. Des 400 hommes étaient 200 et David n'a pas arrêté. Pour qui ça, il a continué à avancer là et là? Parce que l'Éternel dit qu'il a gagné. Il n'a pas dit qu'il a gagné avec 600, il n'a pas dit qu'il a gagné avec 400, il n'a pas dit qu'il a gagné avec 200. En seul bitant, l'Éternel dit, c'est qu'il a gagné. Ha ha ha, aïe aïe aïe.

Alors la question à 1 000 euros. Aïe, aïe, aïe. La question, c'est qu'a bon Dieu dit ou? Eh oui, c'est qu'a bon Dieu dit ou? Parce que c'est tellement important. Là, vous voulez nous quoi faire, vous voulez nous quoi lever pour faire, pour accomplir, pour aller en mission, aller en campagne, aller faire ça l'Éternel dit. Mais est-ce que l'Éternel dit? Est-ce que c'est l'Éternel qui dit ou aille fait? Parce que là, vous voyez la divine rivée conforme folle. Faut vous même pas une foi dans tout ça. Là, vous voyez commencer à faire travaux, commencer à faire ça ou quoi faire. Là, vous voyez un chemin, bab pété. Faut pas ou quoi trembler, faut pas ou quoi battre derrière. Si l'Éternel parle bas, et si Dieu exactement qu'a qui est fait, eh bien, faut être debout de piquant. Alors, quand on veut l'histoire là, ça, on va parler des autres là, dans 1 Samuel, chapitre 30, 1 Samuel.

Eh oui, c'est ça qui est bien, c'est que les bon Dieu, nous avons une tendance à dire parole là, ça. Les bon Dieu, ben, mon en vision, il y a aussi provision, quoi, ouais. Oui, à la mission là, bon Dieu, à la mission là, eh bien, il n'y a des bitins qu'il prévoit pour vous, que vous-même pas savez, ni des mondes qu'il rejoignent, ni je sais quoi crier, des rendez-vous divins, des rencontres providentielles. Des gens de ta destinée, eh oui, des gens que Dieu a prévu de mettre sur ton chemin, afin que tu puisses les trouver, afin qu'ils soient des aides de destinée.

Mais oui, ben c'est ça qui veut David, hein, pendant que Yotika est en route hein, pour te payer, chercher, rejoindre l'armée à Samali, c'est là, et bien, il vient tomber sur un Égyptien qui était là, ou à tourant là, justement. Monsieur était las, monsieur était fatigué pour qui ça, parce que il a fait plusieurs jours, plusieurs nuits, monsieur n'a pas ni mangé ni boire. Parce qu'en fait, monsieur était qu'à trouver, il était en Égyptien qui était qu'à travailler en Amalécite. Et Métaï était qu'à trouver dans ces mouna qui kidnappaient famille à David et famille à Yo, hein, pas David seulement, à toute tribu là. Et Bogas a été trouvé, mais c'est un esclave qui était qu'à travailler. Et comme il était malade, Métaï a abandonné. Métaï a abandonné, quoi, vrai. Et donc, Yovin trouvait monsieur là, fatigué, malade. Et qu'a fait 3 jours que monsieur là, il peut manger rien, il peut boire rien. Et bien, c'est comme ça, ben, David portait ses coups, il ben, boit, il ben, manger. Et après ça, David racontait l'histoire, hein, qui arrivait, yo, hein. Et qui disait, eh ben, c'est là même, yo sorti. C'est Villa qui a parlé là, Égyptien qui a parlé là, c'est Villa, yo, et c'est mettre à monsieur tous les hommes qui brûlaient Villa. Et donc, David commandait monsieur en faveur, puisqu'il trouvait, puisqu'il, ben, il, c'est quoi, il, David qui a dit comme ça, eh ben, en commando, si vous pouvez mener moi, là, c'est m'essayer. Vous qui connaissez la messe et l'habitude d'ailleurs, est-ce qu'on peut mener nous au joint pour nous trapper et pour nous pour prendre ça qui est en nous? Et Bouga dit comme ça, oui, mais en commande des autres, s'il vous plaît, tant pis, s'il vous plaît, pas livrer moi à mettre en moi, pas, parce que monsieur qui tue moi. Donc David dit non, nous pouvons faire ça. Ou peut faire nous confiance et nous mener nous et après ça ben nous que occuper de ces messieurs et rien peut arriver ou et ben c'est ça qui fait comme dit comme fait et ben yo porter mon œuvre yo aller rattraper ces messieurs yo frapper yo prend tout ça qui était à yo ou prend ça qui était à ces messieurs et yo chabe en richesse avait bétail petit gros bétail et un peu richesse ces messieurs tétini yo prend tout ça et rentre à la maison et ben satisfait que timna yo enfants yo pas té mort pour pas té blessé plus que ça et c'est une belle victoire pour yo c'est ça qu'a créé des rencontres des providentielles des gens de destinée ou des rencontres providentielles des signes et bon Dieu l'Éternel dit David allez et il fait que t'es un homme qui était là et il trouvait un homme là ça pour te bail indication pour te bail et bien direction ah, mais c'est ça qui est arrivé nous les nous qu'a marché avec l'Éternel nous qu'a trouvé nous parfois dans des carrefours on a dit ou pas ça s'il faut aller à gauche à droite tout droit ou pas ça s'il faut virer faut dévirer aussi ou pas ça eh bien bon Dieu qu'a metté si route en nous si chemin nous c'est quoi créer des aides de destinée des rencontres providentielles des signes par des situations exceptionnelles des bites exceptionnelles qu'on a tant qu'on a vu qu'a montré que c'est la bonne direction et qu'il faut poursuivre.

Eh oui, c'est ça, un mirage Jéricho qui vient de tomber, parce que l'Éternel dit qu'il est tombé. Et c'est comme ça a été dit Josué, fortifie-toi et prends courage, tu réussiras, tu auras du succès dans toutes tes entreprises, à condition que, et seulement que ou pas, effectivement, que ou gardé par au moins, que ou serré en fond à Kéao, que ou pratiqué, mettez en douvant, on le voit quoi marcher. Puis il peut servir au boussole, puis il peut servir au conducteur. C'est comme ça, eh bien, yo aille à Jéricho et yo gagné. Miraïla croisé, c'est ça, Miraïla croisé. Et ça, tout ça, ça fait à Jéricho. Oui, si tu veux aller au combat, ne va pas seul, mais assure-toi que l'Éternel Dieu est avec toi. 5 Girls of God nous interprète, il y a des batailles.

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Il est là et t'écoute dans ce lieu secret. 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
0: Alors bien sûr, hein, ces hommes sont allés à la bataille avec David, ils l'ont accompagné. Ces hommes n'étaient pas de bonnes personnes hein, lorsque nous regardons le passage de 1 Samuel, chapitre 30. On constate que ces gens-là, bon, voilà, c'est mon abatini bon cœur, mon David était un bon cœur. C'est David qui était connaître l'Éternel, mais c'est mon as qui était avec l'as, c'était des sortes de mounes, des mounes qui étaient cachés chez plus intérêt à eux, qui. Intérêt collectif, comme on a dit. Chaque monde a des les bouteilles, a cherché intérêt, il y a dans ça. Et là, vous voyez, gagner, eh ben, toute richesse là, vous prenez là, tout ça, vous trappez là, vous avez gardé tout bayou, tout seul, pas partagé, et puis pour monde. Alors, David dit non, les gars, nous ne pouvons pas faire ça. Ni monde qui était en bas, en ville là, pendant nous aller, ni ça qui était en camp là, veillez, c'est ça qui était en nous, qui était arrêté, que. Et nous ne pouvons pas. Non, que ce soit nous qui avons goûté, que ce soit you, c'est là qui était veillé, ça qui est en nous, valise en nous, bagage en nous. Yo aussi, on y doit, aussi, à même part qui nous, qui y a au combat. Et là, regardez, eh ben, yo finit par coûter ça, David te qu'a dit yo. Et on va dire comme ça, jusqu'à à partir des décisions à David, yo fait des décisions là, ça, en loi qui vient en coutume en Israël. C'est-à-dire, qui c'est si là qui était veillé si ça qui t'a yo, si bagage à yo, linge à yo, bita yo quoi. Eh bien, yo n'y doit même pas. C'est là qui plier genoux pour t'épé intercéder, pour t'épé chercher l'Éternel, pour t'épé encore les intercesseurs qui partaient au front, qui partaient sur le terrain. Yo n'y doit même pas là, parce que yo aussi, yo t'a dans combat là, en d'autres gens, en d'autres façons, mais yo t'a dans combat là, ça, faut nous comprendre ça.

Eh oui, verset 25, 26, la Rabanoussa, bien Casino de retour à Siclag, David envoya une partie du butin aux anciens de Juda, à ses amis, en leur adressant ces paroles. Voici pour vous un présent sur le butin des ennemis de l'Éternel. Il fit ainsi des envois à ceux de Bethel, à ceux de Ramoth du Midi, à ceux de Jatir, ceux d'Aroer, Spismoth, Deshetemoa, ceux de Rakal et des villes, des Jirach Mélite et ceux des villes des Kéniens, de Houma, etc., etc., ceux d'Hébron, et dans tous les lieux que David et ses gens avaient parcourus. Mais c'est ça qui fait, mon cher.

Et oui, le problème qui est devant là, c'est le dernier jour. Dernier jour qu'on voit, il va disparaître. Eh bien, c'est même gens nous doit aider, considérer. Eh bien, ça qui a fait, ça qui est arrivé. Il faut nous chercher l'éternel. Il faut nous garder les gens. Il ne faut pas nous imaginer que y est. Il faut nous garder nous aussi. Jean, comment dit-nous que nous y est. Il faut nous chercher, mais il faut nous vivre ce qu'a dit nous. Il faut nous faire ce qu'a dit nous. Par la voix, nous croyons à ce qu'a dit nous. 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La foi, c'est une démonstration. La foi sans bitin qui pend tête à haut. Sans bitin qui est vivre dans tout être à haut. Donc sans bitin qui, non seulement qui est intérieur, mais qui est aussi extérieur. 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Autant l'apôtre Paul est capable de la foi qui est sans bitin, sans grâce que bon Dieu qui est capable parce qu'au quoi. Autant l'apôtre Jacques a montré aussi que la foi sans bitin, en démonstration qu'on a montré. Sans bitin qu'on a montré. Pas en bitin seulement qu'on a quoi. Donc c'est côté pile, côté face. Hein. C'est même médaille là, mais ni des côtés, ni côté pile, côté face. Et on ne peut pas prendre un seul côté, sinon on n'a pas en médaille ou ni. Il passe en. Il casse en médaille, mais. En pan médaille. Eh oui, alors monsieur Stanley George, qui était chanté tout à l'heure la baie gloire, mais Carouvin avait chanté, non chanté là, c'est bel nom.

Eh oui, c'est ça même. Bon Dieu, j'ai qu'à dire de Tibougassa. 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Il y a un cœur qui est moins aimé, il y a une façon qui est moins aimé, il y a un mani qui est moins aimé. Et c'est ça, bon Dieu, qu'à chercher. 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

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Un ennemi peut pas trahir parce qu'il pas des gens en milieu donc il peut pas trahir. Donc le quoi pas de trahison ça veut dire c'est d'abord un monde qui a tenu confiance à dedans qui a trahi donc ça peut être un monde très proche un monde un peu éloigné mais c'est pas un ennemi c'est un monde qu'on a considéré une considération pour monde ça et qui a trouvé qui a trahi donc c'est ça ah ben un bel nom c'est l'ouvrier Nathanaël Jésus-Christ c'est vrai et ben dit un bel nom quoi vrai 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Ça a dans seul sens. Et l'amour là qui a dans seul sens. Amitié là qui a dans seul sens. Et l'autre là pas avoué à rien. Souvent il pas avoué. Il pas avoué ça. Jusqu'à ce que, ben mal arrivé, problème arrivé. Ça m'a dit, pourquoi ça veut si ces amis qui là, si c'est. Comprends non? Si c'était plan, on a des cas à faire. Et oui, c'est ça. Il y a du conseil. C'est dans le malheur qu'on voit l'ami. Hein. Et même dans le malheur, l'ami, il est là. Il est là en tout temps. Et dans le malheur, il se montre un frère. Et oui, dans le malheur. Dans le malheur, il n'a pas qu'à tirer plan. Dans le malheur, il n'a pas qu'à voir la bouche sur vous. Il n'a pas qu'à piétiner vous parce que vous êtes tombé. Il n'a pas qu'à marcher sur vous alors que vous êtes là. Non, il n'est pas là pour vous écraser, pour vous insulter, ou mépriser, ou juger. Ou. Il est là pour vous venir à secouer parce que c'est ça, les amis. En vrai ami, normalement, c'est ça. Il n'est pas là pour parce qu'on mal fait, eh bien, il premier pour tirer. Il a dû être parmi les premiers qui a tiré, c'est lui. Et c'est qui a aussi, c'est qui a déballé aussi tout curriculum vitae, puisque comme il proche, il connaît l'intimité, donc il a profité de ça, eh bien, pour faire une sorte de déballage à l'étalage. Comme un vol à l'étalage, qui a déballé bitin là, comme ça sur des étagères, au grand jour, qui a étalé bitin là, tu vois. Donc c'est du déballage à l'étalage. Donc c'est sauf qui peut. Laissez comme ça, ou pas, quand tu vas en côté, ou cherchant côté poupée, rentrer poupée, cacher. C'est dommage, mais c'est ça, la vie, malheureusement, c'est ça qu'a fait.

Eh oui, c'est vrai, nous quand les gens l'histoire qu'a parlé, l'histoire là qu'a parlé, l'histoire qu'a parlé, l'histoire de manière générale qu'a parlé, et la Bible aussi qu'a donné des belles histoires aussi qui a fait nous réfléchir, qui là pouvait nous réfléchir et agir en fonction de ça nous comprendre, de ça nous tonne. Mais là, quoi vrai, les trois amis de Job, il pas été ni un seul, il était ni trois, quoi vrai. En pas ennemi à Job qui commençait à reprocher Job quoi que ce soit. En pas l'ennemi à Job qui commençait à venir tirer si Job. En pas l'ennemi à Job, ses amis à Job. Ses amis à Job qui commençaient à tirer si à boulet rouge, tirer si, elle fait des vraies balles. En pas des balles à blanc, c'était des balles qui ont fait mal. Alors qu'elle était déjà à terre, c'était poézo, quoi vrai. Et c'est eux qui viennent tirer si Job, alors que Job n'a pas été brisé ça. Sans consolation, il était brisé. Sans encouragement, il était brisé. Sans compréhension, il était brisé. Par que Yovin dit, ça est fait là, est-ce que c'est un, est-ce qu'il a quoi, est-ce qu'il n'a pas pensé que, est-ce que, comprends non. 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Il est arrivé après, comprends, il est arrivé après, et il est venu après pour payer. Enfoncer le clou, comme on dit. Hein? Comme si vous partez, déjà senti mal, assez mal, suffisamment mal. Vous avez une mettre taillot, vous comprenez? Vous avez une mettre taillot à présent. Vous avez une bête taillot à présent. Vous avez une version à you à présent. Comme pour comprendre, comme vous êtes un peu en retrait, vous partez assez visible. Vous partez une visibilité, vous comprenez? Sur les réseaux, sur la toile. Vous avez manqué de visibilité. Donc, vous avez un peu comme les. Comment vous appelez ça? Les gens là pas les coqs morons. Eh oui, l'occasion fait le larron, c'est ce qu'on dit. Mais il y en a qui sont un peu comme les rapaces, comme les charognes, vous comprenez? Je vois qu'elle est tombée, je vois que ou peut être tombé blip, eh ben yo jaka tout dans l'entour ou pour voir kayo kayo point qui pièce kayo point si ou. Que Dieu nous fasse grâce, que le Seigneur Jésus-Christ, notre frère, notre Seigneur, notre avocat, puisse nous défendre, lui notre défenseur, lui le consolateur, lui qui n'est pas venu pour juger, pour condamner, mais pour sauver et délivrer. Merci Jésus. Oui. Nous avons fini ce moment-là, ça, dans la liesse, dans l'allégresse, en liesse, en allégresse. Oui, nous avons fini ce moment-là, ça, en joie. La joie du Seigneur est ma force. C'est ça, merci.

Eh bien, mes auditeurs, amis de la radio, eh bien, ce fut un plaisir pour moi de passer ces quelques instants en votre compagnie dans À vos marques. Et oui, nous sommes un petit peu au bout de cette saison. Voilà, nous allons bientôt entrer dans ce mois de juillet. Ça sera, eh bien, une grille nouvelle avec d'autres types d'émissions. Voilà, et je vous retrouverai aussi. Et vous dirai d'ailleurs un peu plus prochainement, d'ici la semaine prochaine, hein. Enfin, je dis d'ici la semaine prochaine, mais bon, je serai absent quand même quelques jours, donc je regarde un petit peu le calendrier.

Ouais, bah, on va certainement démarrer tout cela. Certainement à partir du 6 juillet, on va démarrer cette nouvelle grille, ou sinon ce sera le 2 juillet. Ben voilà. Enfin, tout ça, ben, ça se prépare gentiment, tranquillement. En tout cas, ça sera avec vous, puisque nous allons bien vous solliciter. Hein. Nous allons ouvrir le standard, nous allons vous laisser donner la parole, puisque ce qui n'a pas toujours été le cas pendant toute cette saison. Et oui, mais cependant, nous voulions quand même vous permettre de vous exprimer dans les différentes émissions ludiques et voilà, et en même temps édifiantes que nous voulions faire ici à Radio Souffle de Vie. Que bon Dieu bénisse nous, que bon Dieu bénisse vous. À bientôt, à la prochaine. Merci, ciao, bye bye.

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Ô Éternel, tu es pour moi un bouclier qui me protège. Ô toi, ma gloire, tu me feras marcher encore la tête haute. À haute voix, je crie vers l'Éternel. De sa montagne sainte, mon Dieu m'exaucera.

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Que deviendrais-je si je n'avais pas l'assurance de voir l'amour de l'Éternel au pays des vivants? Attends-toi donc à l'Éternel. Sois fort. Affermis ton courage. Oui, attends-toi à l'Éternel.

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Je me confie en l'Éternel, je ne faiblirai pas. Sonde-moi, Éternel, éprouve-moi et examine mon cœur et mes pensées. Je garde ton amour présent à mon esprit et je conduis ma vie selon ta vérité.

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La levée du corps se fera à la chambre funéraire des pompes funèbres régionales BD des Branches, salon Ramsès II, où la défunte sera présentée ce même jour à partir de 8h30 pour un temps du souvenir. Radio Souffle de Vie souhaite ses sincères condoléances aux familles, que notre Dieu puisse consoler les familles dans ces moments de tristesse et d'épreuves.

Amis à l'écoute de Radio Souffle de Vie, bonjour. Bienvenue sur la 101.4. Bienvenue au www.svt-gp.info, je pense. À moins que je prophétise un fonctionnement correct de ce niveau. David au micro, j'espère que vous allez bien, que vous êtes en forme, vraiment par la grâce du Seigneur. Si vous êtes à l'écoute depuis le début, certainement, Dieu a déjà fait un travail dans vos cœurs. Merci. Radio bon Dieu, non, forcément bon Dieu fait un travail en cœur, mais si. Si ce n'est pas le cas, ça veut dire que le cœur est un petit enfermé. Il faut ouvrir son cœur. Parce qu'il est de la volonté de Dieu de pouvoir travailler nos cœurs, de pouvoir travailler dans nos cœurs. Afin que nous soyons réellement des personnes transformées. Bienvenue donc dans Pain Complet, l'émission de 12h à 13h sous la 100.4 avec David, serviteur de Dieu et votre serviteur. Une émission pour laquelle il y a de la musique, il y a beaucoup de musique. Oui, c'est une émission très musicale. Et il paraît que justement, selon le type de musique, notre corps peut être apaisé, peut être renouvelé, peut être fortifié. Mais oui. Il y a des musiques qui apaisent. Certains parlent de musicothérapie. Au début, je me disais, tiens, bizarre, étrange. Mais je commence à me dire, tiens. Parce que j'ai remarqué qu'effectivement, les chants chrétiens ont tendance à... à permettre qu'on se sente mieux. Le bien-être par les oreilles, mais c'est vrai qu'il y a une différence entre écouter des paroles, entendre des paroles agréables et des paroles vraies. Et entendre des choses qui partent dans tous les sens, là, des grosses insultes, des jurons et compagnie. Oh là là là là là là là. Non, on préfère, et c'est la nature de l'homme qui est comme ça, on préfère entendre des choses calmes. Et si d'aventure, eh bien, tu préfères entendre des choses pas calmes du tout, pas bien du tout, sache que malheureusement, tu es en train de te faire fausse route. L'ennemi a réussi à te prendre la tête pour te faire croire que le bien était mal et que le mal était bien. Ça arrive, hein. Oui, ça arrive. Souviens-toi. Autrefois, ces choses qui te faisaient plaisir. Et que tu trouvais normal par rapport aux autres choses que tu trouvais un genre, comme on dit, d'un genre. Et aujourd'hui que tu connais Jésus-Christ, tu te rends compte que les choses que tu trouvais d'un genre, c'est elles qui parlent de la vérité. C'est elles qui te font du bien. C'est elles qui sont vraies par rapport aux autres choses. Tout simplement parce qu'au contact de Dieu, au contact de l'Esprit de Dieu, eh bien, comment dirais-je, les choses de la terre pâlissent peu à peu. Jamais sans mon Jésus. On peut dire ça. Ah, le Saint-Esprit, il agit aujourd'hui encore.

Mais j'en oubliais même notre programme d'aujourd'hui. Mais oui, mais oui, mais oui. Programme des choses simples, des choses vraies, des choses fortes, des choses extraordinaires, des choses superbes. C'est-à-dire un premier rendez-vous, souvent culinaire, mais un rendez-vous bien-être. Voilà, un rendez-vous santé. On est bien comme ça, on est bien comme ça. Ça, c'est autour de 12h20, 12h25. Et puis, autour de 12h45, notre rendez-vous, cette fois-ci, purement manger spirituel, purement spirituel, habiter à un haut niveau. C'est pas de moi, hein, c'est, ça vient de la parole de Dieu. Jesus, il agit encore aujourd'hui. On a besoin de son souffle, du souffle de vie porté par le roi des rois et le seigneur des seigneurs, qui se sert aussi de notre station. Ah ben oui, ah ben, ah ben oui. Allez, il est temps de passer à notre premier titre. Voici sur l'album de Dena Moana, Souffle. Le souffle divin. Oh, radio souffle de vie.

Et oui, nous t'attendons, Esprit de Dieu, Esprit de vie. Et oui, il est celui qui, ben celui sans qui rien ne serait possible. C'est un esprit qui est en mouvement depuis le début. Mais oui, il était là au commencement. Il était là. Mais dis-moi, comment? Tu n'as pas lu ta Bible alors? Mais oui. Genèse chapitre 1, verset 1 et suivant. Mais oui, quand Dieu crée la terre, il est là. L'Esprit de Dieu se mouvait au-dessus des eaux.

Eh oui, il faut qu'il souffle sur nos cœurs, dans nos vies. Il veut souffler, hein. Mais c'est nous qui n'y ont petit problème. Voici le groupe Escalier, c'est notre second titre, Saint-Esprit.

Eh oui, le Saint-Esprit est là, le Saint-Esprit est là, il est là, il est là, il est là. C'est pour notre bien, il n'est pas là pour, comment dirais-je, nous pulvériser, quoi qu'il aurait pu, parce que des fois on fait des choses, mais non, Dieu est patient, Dieu est bon. Dieu est bon, contrairement à nous, les humains, heureusement pour nous. Et dans nos difficultés, il est là aussi, c'est pour ça qu'il nous faut tenir bon, tenir ferme. Écoutons Tabitha le chanter, tenir ferme. Palagé, pomaï.

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dans un instant notre premier arrêt bien-être, voilà, quelque chose comme ça, avec une recette, oui, une recette. On a à peu près fait le tour des plats emblématiques de la Guadeloupe. On va un petit peu voir au niveau de la Caraïbe.

tenir ferme sans s'arrêter, sans se relâcher, sans se relâcher, tenir ferme. Eh bien, il est temps de, comment dirais-je, passer à notre premier épisode, non, premier arrêt, premier rendez-vous. Oh là là, ça m'a l'air très bon tout ça. Nous revenons sur la Barbade, enfin nous voici à Barbade. Avec un plat emblématique de la Barbade, un autre plat emblématique. J'avais parlé du coucou, un flying fish, poisson volant. Et maintenant, nous allons parler de pudding and sauce. Pudding and sauce. P-U-D-D-I-N-G and S-O-U-S-E. And sauce, bref, pudding and sauce. Alors, pudding and sauce est un classique de la cuisine Bajan, donc cuisine de la Barbade. Très populaire, notamment le week-end, où beaucoup de restaurants et de stands en servent. De quoi s'agit-il? On va avant de... Oui, je dis ça, mais je vois tellement de choses dans mes yeux là. Oh, Jesus! C'est très bon, ça a l'air très bon. Alors, voilà, c'est un classique de la cuisine Bajan. Donc de la Barbade. Alors c'est un mélange cuit à base de patates douces. Le pudding, c'est pas le pudding comme on l'entend. C'est un mélange cuit à base de patates douces, de farine, d'oignons, d'herbes et d'épices. Parfois aussi d'un peu de piment. La texture est ferme. Ça c'est pour le pudding. Et comme c'est pudding and sauce, c'est une viande de porc marinée. Souvent le pied, l'oreille ou l'épaule, avec du citron vert, concombre, oignon, du piment, sel et poivre et parfois du vinaigre. Alors, il faut savoir que le contraste, au niveau de la saveur, vient du contraste. C'est la clé du plat. Entre le pudding qui est chaud et épicé et le sauce qui est froid, acide et rafraîchissant. À la Barbade, c'est comme une forme de rituel. Le week-end, les habitants vont souvent dans des lieux populaires comme Lemon Harbor à Saint John, où plusieurs vendeurs proposent leur version. Alors, cherchons comme de bonne habitude, l'origine de ce plat. C'est un plat qui apparaît au XVIIe, XVIIIe siècle pendant la période des plantations de sucre à la Barbade. Les esclaves africains recevaient souvent les morceaux de porc considérés comme indésirables par les colons, des pieds, des oreilles, du coin, des intestins, enfin bref. Pour ne rien gaspiller, ils les faisaient bouillir, mariner et assaisonner avec des herbes, du piment et du citron vert. Cette préparation est devenue le sauce, c'est-à-dire le porc mariné. Le pudding, lui, était préparé avec la patate douce locale, une culture abondante sur l'île. Les esclaves mélangeaient la patate douce avec des épices et parfois la mettaient dans des intestins de porc, un peu comme une saucisse. Le plat est donc né d'une cuisine de survie et d'ingéniosité utilisant les ingrédients disponibles. Alors, comme beaucoup de plats emblématiques de la Caraïbe, le fameux pudding and sauce de la Barbade vient d'un mélange d'influences africaines et européennes. La recette reflète ce métissage culinaire typique des Caraïbes. Une influence africaine pour l'utilisation d'épices fortes, de techniques pour cuisiner des morceaux d'abats. Une influence européenne, surtout britannique ou irlandaise, par la tradition du pudding. Le pudding qui est une viande ou un mélange cuit dans un boyau. Vous voyez bien que c'est pas le pudding comme on le définit ici. En tout cas, au niveau de la Guadeloupe, c'est du pudding, c'est salé, c'est viande ou mélange cuit dans un boyau. Alors, il y a aussi, donc, je continue, je parlais de l'influence européenne. Il y a aussi donc des techniques de marinade et de pickling pour conserver la viande. Certaines théories disent même que le pudding aurait été inspiré par le haggis écossais apporté par des travailleurs britanniques au XVIIe siècle. Bon, ça ce sont des théories. Pourquoi on en mange surtout le samedi? Parce que, en fait, ça vient du mode de vie rural. Les porcs étaient souvent abattus le vendredi. Le lendemain, on utilisait les restes pour préparer le pudding and sauce, devenu un repas populaire du week-end. Aujourd'hui, voilà, c'est presque un rituel national. Donc, c'est vraiment un des plats emblématiques de la Barbade avec le fameux coucou and flying fish. Alors, recette, on va pas rester là, on va parler recette, mais oui, c'est bien de savoir que ceci, que cela, mais aussi de manger quoi. Bref, let's go! Voici la recette traditionnelle complète pour préparer ce plat de la Barbade. Il y a deux préparations, le pudding qui est à base de patates douces et le sauce qui est du porc mariné.
Voilà, pour 4 à 6 personnes, pour le pudding, vous aurez besoin d'un kilo de patates douces, d'un petit oignon finement haché, de 2 gousses d'ail écrasées, d'une cuillère à café de thym frais, d'une cuillère à café de persil, d'une cuillère à café de piment, ou de piment, ouais, piment, d'une cuillère à café de sel, d'une demi-cuillère à café de poivre noir, d'une cuillère à soupe de farine, de 50 millilitres d'eau et de boyau de porc. Dans la version traditionnelle, c'est pas obligatoire, mais enfin, on va noter pour 4 à 6 personnes. Ça, c'était pour le pudding. Maintenant, pour le sauce. Sauce, c'est S-O-U-S-E. Sauce, bref. Vous aurez besoin d'un kilo de pied de porc ou d'oreille de porc ou épaule de porc. Enfin, il faudra un kilo. Un kilo de cochon. Ensuite, d'un concombre en rondelles, d'un oignon émincé, de 2 à 3 citrons verts, donc le jus notamment, du jus de 2 à 3 citrons verts, d'un piment aussi entier, d'une cuillère à café de sel, d'une demi-cuillère à café de poivre et de 120 millilitres cette fois-ci d'eau froide. La préparation. Alors, on va préparer la base du sauce, c'est-à-dire le porc. Nettoyez soigneusement les morceaux de porc. Mettez-les dans une grande casserole avec de l'eau. Faites bouillir 1 heure à 1h30 jusqu'à ce que la viande soit tendre. Égouttez et laissez refroidir. Coupez en morceaux ou en lamelles, donc ce porc. Ça, c'était pour le porc. Maintenant, pour préparer la marinade du sauce. Dans un grand bol, vous mélangez le jus de citron vert, de l'eau froide, du sel et du poivre. Vous ajoutez un concombre, un oignon, un piment entier. Vous ajoutez les morceaux de porc. Vous mélangez et vous réfrigérez. Ah oui, vous mélangez et vous réfrigérez au moins 3 à 4 heures, idéalement toute la nuit. Le porc doit être froid, acidulé et légèrement piquant. Voyons maintenant, après la marinade de sauce, nous allons parler du pudding. Pour le pudding, vous épluchez et vous râpez les patates douces. Vous ajoutez l'oignon, l'ail, le thym, le persil, le sel, le poivre, le piment et la farine. Vous mélangez avec un peu d'eau pour former une pâte épaisse. Ah oui. En général, une méthode traditionnelle demande de remplir les boyaux de porc avec la préparation. Sinon, vous formez une sorte de grosse saucisse. Mais si vous n'avez pas pris de boyaux de porc, bon, c'est pas grave. La méthode.

pain ou crackers. Et voilà, voilà. Il existe aussi à noter qu'une version de rue, une street food, qui est légèrement différente et beaucoup, beaucoup plus épicée. Mais on en restera là pour aujourd'hui. Voilà, c'est ainsi que se prépare l'un des plats emblématiques de la Barbade, entendez par là, bien encore, le pudding and sauce.

Allez, nous allons repartir en musique. Je vous rappelle que vous êtes sur la 100.4 en FM. Vous êtes connecté au www.sv-gpe.info. Vous êtes avec David, serviteur de Dieu, et votre serviteur. Nous repartons en musique. Voici les Juniors Chérubins et ils chantent « Il est vivant ».

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Oh, ça rappelle des choses, hein.

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dans un instant. Notre rendez-vous culinaire. Mais c'est pas ça a été tout à l'heure. Culinaire pour l'âme. Manger, non, non, pour l'âme. Plus important encore. Au moins aussi important que le repas qui est servi. Physiquement.

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Voilà, c'est à l'instant, gloire, grâce, tout près de moi, et bien oui, il est temps même. Voici une réflexion, une méditation. Avoir confiance en Christ seul. En Christ seul. La loi est comme un miroir. En Jacques chapitre 2 verset 10, il est dit: quiconque observe toute la loi mais pêche contre un seul commandement devient coupable envers tous. Paul écrit: c'est par la grâce en effet que vous êtes sauvés par le moyen de la foi, et cela ne vient pas de vous, c'est le don de Dieu. Éphésiens chapitre 2 verset 8. Chercher à obtenir le salut en observant la loi mène à l'échec. Jacques ajoute: quiconque observe toute la loi mais pêche contre un seul commandement devient coupable envers tous. Jacques chapitre 2 verset 10. On est d'accord, c'est une norme impossible à suivre. La loi est comme un scanner, elle peut révéler ce qui se cache sous la surface et identifier le problème, mais elle ne peut pas le résoudre. La loi est comme un miroir. Elle peut te conseiller des actes, mais elle ne peut pas les faire à ta place. Autrement dit, la loi peut te montrer ton problème, mais elle ne peut pas le résoudre. Alors ce que la loi ne pouvait pas faire, Christ l'a fait sur la croix. Romains chapitre 8 verset 3. Quand Jésus a dit « Tout est accompli », tous tes péchés du berceau au tombeau ont été expiés. Tous tes péchés du berceau au tombeau ont été expiés. Et lorsque tu places ta confiance en lui, tu es sauvé pour l'éternité. Certains reconnaissent que l'on est justifié devant Dieu par la grâce en plaçant sa confiance en Christ. Mais ils y croient que l'on conserve son salut en observant les œuvres de la loi. Le problème, c'est que même quand tout va pour le mieux, on ne peut pas satisfaire à toutes les exigences d'un Dieu parfait. C'est impossible.

Impossible. Impossible. Impossible. On ne peut pas satisfaire à toutes les exigences d'un Dieu parfait. Mais il faut lui faire confiance. Voici un hymne qui dit « Faire confiance au moment qui passe. Faire confiance au jour qui passe. Lui faire confiance quoi qu'il arrive. Faire confiance à Jésus, c'est tout. » Il faut lui faire confiance. Avoir confiance en Christ seul. Avoir confiance en Christ et en Christ seul. Pas dans l'homme, pas en soi-même, mais en Christ seul. Samuel Joseph chante « J'ai confiance ».

Eh oui, j'ai confiance. Et une exhortation, nous terminons d'ailleurs par ce titre, une exhortation à faire confiance à Dieu avec feu William Paul. Fais confiance! Amis à l'écoute de Radio Souffle de Vie, ce fut un bon moment, hein, par la grâce de Dieu. En tout cas pour moi, j'espère que pour vous aussi ça a été réciproque. Je vous souhaite de passer une excellente fin de journée, matinée, soirée. Autant que faire se peut, à l'écoute de la 100.4, oui, autant que faire se peut. Que Dieu vous bénisse et vous garde, bon week-end, bon culte pour ceux qui iront au culte. Et on se retrouve lundi, si Dieu est d'accord, si le Seigneur le permet, si Dieu veut. Donc sur la 100.4, donc en compagnie de David et dans votre émission Pain Complet. Allez, bye bye.

Loué soit l'Éternel, car il m'exauce lorsque je le supplie. L'Éternel est ma force, mon bouclier. En lui je me confie. Il vient à mon secours. Aussi, mon cœur bondit de joie. Je veux chanter pour le louer.

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On n'a qu'une vie. On est bien d'accord? Pas question de la gâcher, de la brûler. Pourtant, c'est ce que j'ai failli faire au sortir de l'adolescence. Je me rendais bien compte que ça clochait dans ma vie. Alors j'ai essayé le yoga. Mais derrière la paix égoïste et factice que ça me procurait, j'étais toujours bourré d'orgueil. Alors j'ai essayé la drogue. Ça m'a amené à flirter avec la folie. Je me suis inscrit à l'université. Oh, je remplissais ma tête, mais mon cœur était toujours aussi vide. La psychothérapie, ça m'a appris à tourner autour de mon nombril. Depuis longtemps aussi, j'avais pris l'habitude de passer mes vacances à voyager en stop. Je voulais revenir aux sources. Partir en Afrique, la voilà la solution. Les gens là-bas, eux au moins, ils sont libres, heureux. C'est ce que je me suis dit. Alors pendant près d'une année, j'allais en stop ou à pied, à travers l'Afrique noire, de tribu en tribu, de village en village. Et quand on a des problèmes, des contradictions, des obsessions qui nous collent à la peau, on peut aller à l'autre bout du monde, ça nous collera toujours à la peau. Pourtant, par deux fois, je me suis enfoncé dans la jungle pour rejoindre des pygmées coupés de toute autre civilisation. J'ai vite déchanté. L'envers du décor, il est différent de celui de nos pays, mais il n'en existe pas moins. Là-bas aussi, les gens ont recours à l'alcool, à la drogue, à l'occultisme, pour se donner une contenance, pour oublier. Et puis si vraiment les gens là-bas avaient été heureux, eh bien je serais resté avec eux. Alors je suis revenu vers l'Afrique du Nord. J'ai même passé plusieurs jours à marcher, seul en plein Sahara, en plein désert, seul avec le ciel, seul avec le sable, le silence, avec cette chaleur torride. Rien que la nature à l'état pur. Pas un pot d'échappement. Et pourtant, là-bas aussi, ça sentait mauvais. Et j'ai dû me rendre à l'évidence. J'étais pollué de l'intérieur. Un jour, des chrétiens m'ont accueilli. Des chrétiens, ou bien ce sont des bonnes poires, ou des refoulés, ou des hypocrites. Ah, j'en avais des a priori. J'aimais bien savoir à qui j'ai affaire. Alors ces chrétiens, je les ai regardés vivre. Et le doigt accusateur que je m'apprêtais à pointer vers eux, c'est vers moi que j'ai dû le tourner. C'est de mon côté que les failles se trouvaient. Eux, ils faisaient preuve de simplicité, d'amour, de franchise. Et tout ce que j'avais à leur donner en retour, c'était mon amertume. Alors je me suis mis à lire l'Évangile. Après tout, c'est le livre le plus lu au monde. C'est le best-seller depuis des siècles. Et ça m'a frappé. Je me suis dit, de deux choses l'une. Ou c'est vrai, ou bien c'est faux. Mais si c'est vrai, je ne veux pas passer à côté. Alors j'ai commencé à me confier en Dieu. Et puis un jour j'ai capitulé. Il lisait tellement dans mon cœur. Je ne voulais plus me cacher. Mon cœur était une vraie poubelle. J'étais écœuré de mon péché. J'avais soif d'être propre, de débuter une vie nouvelle sur des bases claires, solides. Il y a bientôt 8 ans, j'ai donné ma vie à Dieu. Jamais je n'ai eu à le regretter. Pour rien au monde, je ne voudrais changer de vie. Mais le plus merveilleux, c'est ça. C'est à la portée de tous. Dieu, dans son amour, se met à la portée de chacun, quel qu'il soit. Il est là, à la distance d'une prière vraie, à la distance d'un cri du cœur. Dieu est là, et il ne demande qu'à révolutionner votre vie. C'est vraiment lui qui a le mode d'emploi de l'amour, de la paix, de la vie, de la liberté, la vraie.

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des épines, des pièges sont sur la voie de l'homme pervers. Celui qui garde son âme s'en éloigne. Instruit l'enfant selon la voie qu'il doit suivre, et quand il sera vieux, il ne s'en détournera pas. Le riche domine sur les pauvres, et celui qui emprunte est esclave de celui qui prête. Celui qui sème l'iniquité moissonne l'iniquité, et la verge de sa fureur disparaît.

Ça y est, c'est fini pour Entre deux notes. J'espère que vous avez aimé et que vous vous êtes bien reposé entre deux notes. Salut et à bientôt !

Eh bien, c'est sur la voie de l'Évangile que nous vous accueillons une fois de plus, avec une immense joie, bien sûr. Imaginez que vous soyez comme Pinocchio. À chaque mensonge pratiqué, votre nez se rallonge. Quelle serait la taille de votre nez ? Croyez-moi, le mensonge est bien plus grave qu'un nez qui se rallonge. Notre ami Jacques Lauzet va continuer sa réflexion sur le thème du mensonge aujourd'hui. Le thème est très sérieux, et puis avant d'écouter Jacques, écoutons John Firestone dans une très belle chanson qui s'appelle « Comme un petit enfant ».

Bonjour, ami à l'écoute. Depuis quelque temps déjà, nous nous entretenons de ce grave sujet, le mensonge. Aujourd'hui, nous parlerons du mensonge à l'égard des enfants. Oui, j'ai bien dit, et vous avez bien entendu, mentir aux enfants. D'ordinaire, on inculque aux enfants à dire la vérité, toujours, à ne mentir jamais. Mais qu'en est-il de la réciprocité ? Ce sera donc ce sujet qui nous occupera. Le risque, en abordant cette question, est de déboucher très vite sur un traité de morale. Il est vrai que des principes appliqués ou au contraire négligés ont une implication sur les comportements humains. Des moralistes, des sociologues, des psychologues ont largement étudié la question et je n'ai pas leurs compétences et je ne tiens pas à envahir le terrain qui fait partie de leur discipline. Aussi, ce sera seulement en nous référant à quelques passages de la Bible que nous tâcherons d'y voir plus clair sur ce sujet, dont je rappelle le titre « Mentir aux enfants ». Une des raisons essentielles qui nous permet de répondre par la négative se base sur ce texte que l'on trouve dans trois évangiles, Matthieu, Marc et Luc. Alors je lis dans Marc, chapitre 10, du verset 13 au verset 15. Des gens amenèrent à Jésus des petits-enfants pour qu'il les touche, mais les disciples leur firent des reproches. Jésus, en le voyant, fut indigné et leur dit « Laissez venir à moi les petits-enfants et ne les en empêchez pas, car le royaume de Dieu est pour leur pareil. En vérité, je vous le dis, quiconque ne recevra pas le royaume de Dieu comme un petit-enfant n'y entrera point. » Puis il les embrassa et les bénit en leur imposant les mains. Il ne s'agit nullement d'idéaliser l'enfant. Et nous savons tous combien nos mignons chérubins peuvent renfermer en eux-mêmes de ruses et n'être pas toujours de petits anges. Mais notre attention se porte, d'après ce texte, sur cette parole prononcée par Jésus « Laissez venir à moi les petits-enfants » et ne les en empêchez pas. Nous y discernons un élan naturel, un désir tout simple de ces enfants de s'approcher de celui dont la personne tout entière traduit l'amour, la sainteté, la compréhension aussi. C'est bien d'une relation que rien ne doit venir perturber, d'une relation de confiance que nous parle ce texte. Et à cet élan, Jésus ne se dérobe pas, au contraire. Il le cite un exemple aux grands, aux aînés. Le royaume de Dieu est pour leurs pareils. Ailleurs, Jésus dira « Heureux les cœurs purs, car ils verront Dieu. » Il n'est pas difficile de comprendre alors l'effet dévastateur que peut avoir le fait de mentir à des enfants. C'est l'intrusion du doute au milieu d'un climat de confiance. C'est l'ombre du péché qui vient ternir la relation existant entre l'enfant et un aîné. Si Jésus en est ici le modèle, ce n'est pas pour que nous nous assimilions à lui, mais seulement parce qu'il nous donne, au travers de ses paroles et de ses comportements, l'image que nous devons respecter et reproduire dans nos rapports avec les plus petits.

mentir aux enfants, c'est prendre la responsabilité de semer dans leur âme un poison dont les effets nocifs subsisteront. Et Jésus n'a cessé d'avertir les grands du danger de semblables pratiques. Si quelqu'un scandalisait, on peut dire aussi si quelqu'un était une occasion de chute, pour un de ces petits qui croit en moi, il serait avantageux pour lui qu'on suspende à son cou une meule de moulin et qu'on le noie au fond de la mer. Je lis ceci dans Matthieu, chapitre 18, verset 6. Nous voilà prévenus sur la manière dont la parole de Dieu juge certains comportements dont les hommes auraient tendance à atténuer l'importance puisqu'ils s'adressent à des enfants. Ne pas mentir à des enfants, c'est une exigence difficile, certes, car il s'agit de créer et d'entretenir avec eux un vrai dialogue au niveau de la compréhension des choses. C'est transmettre dans leur langage, sans altérer la vérité, c'est-à-dire dire vrai sans les choquer. Et nous savons tous combien les enfants peuvent être curieux, avides de savoir, questionneurs jusqu'aux limites de nos connaissances ou de notre patience. Mais si nous sommes résolus à ne pas mentir, même à des enfants, parce que nous comprenons que le mensonge n'a pas d'âge, qu'il reste une manifestation du péché, quel que soit le destinataire du mensonge, que l'enfant en sera un jour la victime, parce qu'il découvrira tôt ou tard qu'on lui a menti, osons alors demander à Dieu que, dans des circonstances délicates, difficiles, nous sachions parler vrai, avec sincérité, avec droiture de cœur. Amis à l'écoute de cette émission, il se trouve certainement des parents dialoguant avec leurs enfants. Il se trouve aussi des adultes qui ont à répondre à des questions posées par des plus jeunes. Finalement, nous sommes tous concernés par ce sujet. Il nous faut bien admettre que certains accommodements à la vérité pourraient, en apparence, faciliter quelques situations. Ne pas le reconnaître et au contraire s'indigner vertueusement, ce serait nous mentir à nous-mêmes. Si nous voulons que nos enfants marchent dans la vérité, commençons nous-mêmes à fuir le mensonge et à ne pas succomber au piège de la facilité. Je dis bon courage à tous ceux qui, jour après jour, sont confrontés à cette tentation. Ils n'ont qu'un seul recours. S'appuyer sur celui qui a désarmé et vaincu le tentateur. Croire que le Dieu vivant et vrai, qui nous parle dans la Bible, peut nous assister à chaque instant par sa présence, nous inspirer dans les réponses que nous avons à fournir à nos enfants, oui, mais en ne leur mentant pas.

Nous venons dans ta présence, c'était David Durham. Eh bien, il n'est jamais facile de changer le genre de parent que l'on est. Pour devenir un parent qui se développe et grandit en maturité, prenons donc le temps d'examiner les dynamiques intérieures qui déterminent la façon dont nous agissons envers nos enfants ou adolescents. Apportons au pied du Christ les parties les plus secrètes de notre être. Demandons-lui de nous aider à comprendre nos enfants et de leur faire découvrir la foi en Jésus-Christ, parce que ça, c'est le but. 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Bien, merci d'avoir été avec nous sur La Voix de l'Évangile. Je vous dis à très très bientôt.

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On nous prie d'annoncer le décès de la sœur Madame Veuve Césarion née Liso Marie-Hélène, dite Clernicène, membre de l'Assemblée de Dieu de Mornalo, demeurant à la section Trois Chemins Vieux-Bourg, Sauvia, Mornalo, auront lieu ce samedi à 10h en l'espace cérémonial des PFR. La levée du corps se fera à la chambre funéraire des pompes funèbres régionales BD des Branches, salon Ramsès II, où la défunte sera présentée ce même jour à partir de 8h30 pour un temps du souvenir. Radio Souffle de Vie souhaite ses sincères condoléances aux familles, que notre Dieu puisse consoler les familles dans ces moments de tristesse et d'épreuves.

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0: Le vin est moqueur. Les boissons fortes sont tumultueuses. Quiconque en fait excès n'est pas sage. La terreur qu'inspire le roi est comme le rugissement d'un lion. Celui qui l'irrite pêche contre lui-même. C'est une gloire pour l'homme de s'abstenir des querelles. Mais tout insensé...
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2: Élimas. Élimas, c'est en fait un mot qui indique plutôt une profession qu'un véritable nom. C'est un nom grec qui veut dire « l'homme des choses cachées ». En fait, c'est un personnage qui nous est présenté dans le texte biblique comme étant un magicien, donc quelqu'un qui jongle avec les choses cachées, quelqu'un qui a des fréquentations dans l'au-delà ou dans un monde mystérieux qui est caché à l'être humain ordinaire. On nous dit que ce personnage portait aussi un nom, mais un nom familial, qu'il s'appelait Bar-Yézou, c'est-à-dire le fils d'un certain Jésus, donc qui devait être le nom de son père. Ce personnage, nous le rencontrons très tôt dans l'histoire chrétienne. Nous sommes, disons, dans les années 47-48 à peu près. C'est le début de la première grande mission de Paul et de Barnabas. Ces deux personnages qui se connaissent, qui sont se retrouvés dans la ville d'Antioche, donc en Syrie, ont décidé de partir parce qu'ils sentent que c'est l'Esprit de Dieu qui les envoie. Ils sont descendus dans le port de Séleucie, là ils ont pris le bateau et ils sont allés dans l'île de Chypre. C'est vrai que l'un des deux, Barnabas, était originaire de cette île. Et c'est là, dans l'île de Chypre, dans la ville de Paphos, qu'ils vont rencontrer ce personnage appelé Élimas ou Bar-Jésus. Ce personnage, qui fréquente, lui, les choses obscures ou cachées, ne va pas être du tout accessible à l'Évangile. Il ne va pas accepter ce que font ces deux personnages. Ce qu'il raconte, pour lui, ça ne tient pas debout, ça ne l'intéresse pas. C'est hors de la portée de ses préoccupations et de sa tournure d'esprit. Par contre, il se trouve que ce personnage-là, comme beaucoup qui pratiquent ce genre de mode de vie, il fréquente des gens importants parce qu'il espère y trouver de quoi vivre et y trouver ses ressources. Et on le trouve dans la ville de Paphos, dans la résidence et auprès de l'entourage de celui qui est le proconsul de cette île au nom de l'empereur romain, qui s'appelle Sergius Paulus. Ce personnage-là, qui a la responsabilité administrative de l'île de Chypre, eh bien, forcément, la présence auprès de lui est convoitée par tout un tas de gens qui, comme dans toutes les sociétés, sont plus ou moins des parasites qui essayent de tirer leur avantage des relations qu'ils essayent d'avoir. Et curieusement, quand Paul et Barnabas arrivent chez ce proconsul, parce qu'ils osent adresser l'évangile à tous ceux qu'ils rencontrent, que ce soit des gens importants comme eux ou que ce soit des gens de la rue, ils leur parlent de Jésus, parce que Jésus est pour eux le personnage le plus important. Alors Sergius Paulus, ce proconsul, est attentif, il écoute. Il considère que ces gens-là ont l'air d'être des gens sérieux, qui présentent quelque chose qui mérite l'intérêt. Alors ça fâche beaucoup Élimas. Élimas se dit, c'est pas possible, moi je vais y perdre mon beurre là-dedans. Et donc, il commence à protester, à essayer de détourner l'attention de Sergius Paulus de ce message de l'évangile que Paul lui prêche. Et quand Paul se rend compte de ça, alors il va dire à ce personnage, écoute, tu es un aveugle, tu ne vois rien, ce que tu prétends voir les choses cachées, moi je te dis que tu ne vois rien. Et à ce moment-là, ce personnage est devenu aveugle, effectivement. Il n'a plus rien vu, on a été obligé de le guider par la main, de le faire sortir à tâtons de cet endroit pour le ramener chez lui. Et ça a beaucoup impressionné Sergius Paulus, qui dit, mais en fait, voilà quelqu'un qui dit que quelqu'un est aveugle, et puis la réalité se produit, voilà qu'il devient aveugle. Et alors il a posé des questions, et dans le dialogue qui s'est instauré encore plus profondément entre ce proconsul et Paul et Barnabas, finalement le proconsul a accepté l'évangile de Jésus. Et donc Élimas, malgré lui, qui voulait être contre, est finalement devenu un argument en faveur de l'évangile. C'était peut-être aussi une chose cachée de ses yeux à lui. Vous retrouverez l'histoire d'Élimas dans le chapitre 13 du livre des Actes des Apôtres.

Est-ce que quelqu'un peut pousser un cri de joie? Peuple de Dieu, come on! Pousse un cri de joie dans ce lieu! Come on! C'est comme ça! Il est digne de notre louange!

Je me confie en l'Éternel, je ne faiblirai pas. Sonde-moi, Éternel, éprouve-moi et examine mon cœur et mes pensées. Je garde ton amour présent à mon esprit et je conduis ma vie selon ta vérité.

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lisons dans le deuxième livre de Samuel, le chapitre 12, les versets 26 à 29. Joab, qui assiégeait Rabba des fils d'Ammon, s'empara de la ville royale et envoya des messagers à David pour lui dire « J'ai attaqué Rabba et je me suis déjà emparé de la ville des eaux. Rassemble maintenant le reste du peuple. Campe près de la ville et prends-la, de peur que je ne la prenne moi-même et que la gloire ne m'en soit attribuée. » Amen. Lorsque nous connaissons la personnalité de Joab, on est en droit de lui dire, ce matin « chapeau ». Parce que s'il est l'image du chrétien charnel, mais il montre ici des sommets spirituels. Et il montre chez lui un désintéressement. La gloire, une fois de plus, passe à portée de sa main et ne lui monte pas à la tête. Et pourtant, c'est lui qui a fait tout le travail pour prendre Rabba, le travail de sape, d'approche, au péril de sa vie. Il devait prendre les fortifications d'assaut. Et pourtant, il s'efface pour que David ait la première place. Si je peux parler ainsi, on aurait dit qu'on est réconcilié avec Joab, lorsqu'on sait qu'à l'époque, c'était la lutte pour le pouvoir. On ne peut que rester en admiration devant Joab qui s'éclipse pour laisser la place à David. Il avait tout et c'était l'occasion pour Joab, une fois d'éclipser David et de prendre la place. Nous ne devons pas oublier son rang, il était de la lignée royale, il était prince, c'était un brave. Il était puissant puisque l'armée était avec lui. Il lui suffisait de dévoiler la conduite de David pour retourner l'armée contre lui. Et l'affaire était ainsi réglée et la royauté aurait alors changé de main. Mais c'est tout à fait le contraire. Quand on sait qu'à l'époque de Jésus, les disciples eux-mêmes discutaient pour savoir lequel d'entre eux serait le premier. On ne peut que rester en admiration devant Joab. Il ressemble ici un peu à Paul qui ne voulait pas s'engager dans des choses qui étaient trop grandes pour lui, qui dépassaient son champ d'action. De Corinthiens chapitre 10, le verset 13 à 14. Joab, on aurait dit, s'il se reconnaît comme un excellent général, un chef, mais il sait qu'il n'a pas les capacités d'un chef d'État et que Dieu ne l'avait pas appelé à cela. Si je peux parler ainsi, Joab aurait pu écrire le psaume 131 qui dit « Je n'ai ni un cœur qui s'enfle, ni des regards hautains. Je ne m'occupe pas de choses trop grandes et trop relevées pour moi, loin de là. Joab, il est loyal à la parole donnée. » Au serment. Il était de ceux qui avaient oint David, qui l'avaient soutenu, qui l'avaient encouragé, qui avait été avec lui pour roi à Hébron. Il avait été avec tous d'une manière unanime pour établir David. Ce qui fait que Joab, il ne veut pas revenir sur une parole donnée. Il considère que David est plus excellent que lui. Il ne cherche pas son intérêt, mais celui des autres. Joab, dans ce contexte-là, montre que c'est l'Esprit, le Saint-Esprit qui le conduit. L'Épître aux Philippiens, le chapitre 2, le verset 5 à 11, nous laisse entendre et nous dit d'avoir en nous les sentiments qui étaient en Jésus-Christ, lequel, existant en forme de Dieu, n'a pas regardé son égalité avec Dieu comme une proie arrachée, mais s'est dépouillé lui-même en prenant une forme de serviteur. Et Joab, en cette occasion, montre le parfait serviteur qui ne cherche pas son intérêt, qui ne cherche pas à supplanter. Il montre l'exemple du parfait serviteur.
Et dans le Nouveau Testament, on pourrait penser alors à Colossiens chapitre 1er et le verset 18, afin qu'en toute chose, il ait, lui, la première place. Pour Joab, David devait être à la première place. Et pour nous, dans le Nouveau Testament, pour le croyant, Christ doit être toujours, toujours à la première place. Je crois que c'est une des choses que nous devons absolument retenir. Christ doit être le premier dans tous les détails de notre vie, dans ce que nous faisons. Laissez-moi terminer en soulignant et en terminant avec un deuxième aspect de ce détail de la vie de Joab. C'est un encouragement pour ceux qui sont encore des chrétiens charnels. Une vie de victoire est désormais possible. Rester un petit enfant spirituel n'est plus un état dans lequel il faut se résigner, surtout quand on sait cette grâce que le Saint-Esprit maintient et entretient et qui est à la disposition de chacun. Donc tu n'es pas obligé de rester encore un chrétien charnel. Si Joab est le type de chrétien charnel, mais relever cet exploit qu'il réalise dans sa vie. L'Épître aux Romains, le chapitre 8 et le verset 12 nous dit, nous ne sommes plus redevables à la chair pour vivre selon la chair, mais pour vivre selon l'esprit. Nous devons nous rappeler que par la foi, la victoire de Christ sur le péché, c'est aussi notre victoire. Et la victoire de Christ, c'est pour aussi nous amener dans cette plénitude de la vie de l'esprit et vivre cette communion avec Dieu. C'est pourquoi, si tu es ce chrétien charnel, ce matin, tu peux encore te ressaisir et revenir à Dieu de tout ton cœur. L'Épître aux Romains dit dans son chapitre 8 et le verset 11, et si Christ est en vous le corps, il est vrai et mort à cause du péché, mais l'esprit est vie à cause de la justice. Et si l'esprit de celui qui a ressuscité Jésus d'entre les morts habite en vous, celui qui a ressuscité Christ d'entre les morts rendra aussi la vie à vos corps mortels par son esprit qui habite en vous. Laisse donc Christ habiter dans ton cœur, et le laisser habiter dans ton cœur, c'est lui laisser la première place, lui laisser la première place. Et comme Joab, puisses-tu donc tout mettre aux pieds du Seigneur et dire, Seigneur, c'est vrai, j'ai fait ceci, j'ai fait cela, mais la gloire t'en revient ce matin. Je veux en tout que tu sois le premier et que toute gloire, tout honneur te revienne. Et comme dit l'apôtre, faisons tout pour la gloire de Dieu. Et comme dit le prophète Ésaïe, tout ce que nous faisons, c'est Dieu qui le fait pour nous et au travers de nous. Et comme Joab dit, Seigneur, voici ce que j'ai fait, mais je remets

On nous prie d'annoncer le décès de la sœur Madame Veuve Césarion, née Liso Marie-Hélène, dite Clernissen, membre de l'Assemblée de Dieu de Mornalo, demeurant à la section Trois Chemins Vieux-Bourg, Sauvia, Mornalo, auront lieu ce samedi à 10h en l'espace cérémonial des PFR. La levée du corps se fera à la chambre funéraire des pompes funèbres régionales BDD Branches, salon Ramsès II, où la défunte sera présentée ce même jour à partir de 8h30 pour un temps du souvenir. Radio Souffle de Vie souhaite ses sincères condoléances aux familles, que notre Dieu puisse consoler les familles dans ces moments de tristesse et d'épreuves.

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1: Comme dans l'eau, le visage répond au visage. Ainsi, le cœur de l'homme répond au cœur de l'homme. Le séjour des morts et l'abîme sont insatiables. De même, les yeux de l'homme sont insatiables. Le creuset est pour l'argent et le fourneau pour l'or. Mais un homme est jugé d'après sa renommée.

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Je connais un Dieu qui est le véritable Dieu. À la place de la poussière, il donne un turban royal. À la place d'un vêtement de deuil, il donne un vêtement de louange. Il est le Dieu qui change toutes choses et toutes circonstances. Il donne une huile de joie là où la tristesse s'était révélée et manifestée. Je vais te parler d'un Dieu qui fait toutes choses.

Mon frère, ma soeur, ne te laisse intimider par aucune parole de limitation. Tu n'es pas ce que l'on dit que tu es, mais tu es ce que Dieu, qui est ton créateur, dit que tu es. Laisse l'Esprit de Dieu révéler en toi le plan parfait que Dieu a pour ta vie. Nous allons le déclarer encore. Jean

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Il en a fait un héros à la gloire de son nom. Quelles que soient les circonstances de ta vie, quelles que soient les paroles déclarées sur ta vie, je veux te dire, il n'y a pas de fatalité. Jésus est la solution. Il est capable de faire de toi

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1: Ah oui.
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Voici l'homme heureux. Il n'écoute pas les conseils des gens mauvais, il ne suit pas l'exemple de ceux qui font le mal, il ne s'assoit pas avec les moqueurs. Au contraire, il aime l'enseignement du Seigneur et le redit jour et nuit dans son cœur. Comme un arbre planté au bord de l'eau, il donne ses fruits au bon moment et ses feuilles restent toujours vertes. Cet homme réussit tout ce qu'il fait.

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On nous prie d'annoncer le décès de la sœur Madame Veuve Césarion, née Liso Marie-Hélène, dite Clernicène, membre de l'Assemblée de Dieu de Mornalo, demeurant à la section Trois Chemins Vieux-Bourg, Sauvia, Mornalo, auront lieu ce samedi à 10h en l'espace cérémonial des PFR. La levée du corps se fera à la chambre funéraire des pompes funèbres régionales BDD Branche, salon Ramsès II, où la défunte sera présentée ce même jour à partir de 8h30 pour un temps du souvenir. Radio Souffle de Vie souhaite ses sincères condoléances aux familles, que notre Dieu puisse consoler les familles dans ces moments de tristesse et d'épreuves.

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1: Épître de Paul aux Galates, chapitre 1er. Paul, apôtre, non de la part des hommes, ni par un homme, mais par Jésus-Christ et Dieu le Père, qu'il l'a ressuscité des morts, et tous les frères qui sont avec moi aux églises de la Galatie, que la grâce et la paix vous soient données de la part de Dieu le Père et de notre Seigneur Jésus-Christ, qui s'est donné lui-même pour nos péchés, afin de nous arracher du présent siècle mauvais, selon la volonté de Dieu et Père. À qui soit la gloire au siècle des siècles. Amen. Je m'étonne que vous vous détourniez si promptement de celui qui vous a appelé par la grâce de Christ pour passer à un autre évangile. Non pas qu'il y ait un autre évangile, mais il y a des gens qui vous troublent et qui veulent renverser l'évangile de Christ. Mais quand nous-mêmes, quand un ange du ciel annoncerait un autre évangile que celui que nous vous avons prêché, qu'il soit anathème. Nous l'avons dit précédemment, et je le répète à cette heure. Si quelqu'un vous annonce un autre évangile que celui que vous avez reçu, qu'il soit anathème. Et maintenant, est-ce la faveur des hommes que je désire, ou celle de Dieu? Est-ce que je cherche à plaire aux hommes? Si je plaisais encore aux hommes, je ne serai pas serviteur de Christ. Je vous déclare, frère, que l'évangile qui a été annoncé par moi n'est pas de l'homme. Car je ne l'ai ni reçu, ni appris d'un homme, mais par une révélation de Jésus-Christ. Vous avez su, en effet, quelle était autrefois ma conduite dans le judaïsme, comment je persécutais à outrance et ravageais l'Église de Dieu, et comment j'étais plus avancé dans le judaïsme que beaucoup de ceux de mon âge et de ma nation, étant animé d'un zèle excessif pour les traditions de mes pères. Mais lorsqu'il plut à celui qui m'avait mis à part dès le sein de ma mère et qui m'a appelé par sa grâce, de révéler en moi son Fils, afin que je l'annonçasse parmi les païens, aussitôt je ne consultais ni la chair, ni le sang, et je ne montais point à Jérusalem vers ceux qui furent apôtres avant moi. Mais je partis pour l'Arabie, puis je revins encore à Damas. 3 ans plus tard, je montai à Jérusalem pour faire la connaissance de Céphas, et je demeurai 15 jours chez lui. Mais je ne vis aucun autre apôtre, si ce n'est Jacques, le frère du Seigneur. Dans ce que je vous écris, voici, devant Dieu, je ne mens point. J'allai ensuite dans les contrées de la Syrie et de la Cilicie. Or j'étais inconnu de visage aux églises de Judée qui sont en Christ. Seulement, elles avaient entendu dire « Celui qui autrefois nous persécutait annonce maintenant la foi qu'il s'efforçait alors de détruire. » Et elles glorifiaient Dieu à mon sujet. Épître de Paul aux Galates, chapitre 2. 14 ans après, je montai de nouveau à Jérusalem avec Barnabas, ayant aussi pris Tite avec moi. Et ce fut d'après une révélation que j'y montai. Je leur exposai l'évangile que je prêche parmi les païens. Je l'exposai en particulier à ceux qui sont les plus considérés, afin de ne pas courir ou avoir couru en vain. Mais Tite, qui était avec moi et qui était grec, ne fut pas même contraint de se faire circoncire. Et cela à cause des faux frères qui s'étaient furtivement introduits et glissés parmi nous pour épier la liberté que nous avons en Jésus-Christ, avec l'intention de nous asservir. Nous ne leur cédâmes pas un instant, et nous résistâmes à leurs exigences afin que la vérité de l'Évangile fût maintenue parmi vous. Ceux qui sont les plus considérés, quels qu'ils aient été jadis, cela ne m'importe pas. Dieu ne fait point exception de personne. ceux qui sont les plus considérés ne m'imposèrent rien. Au contraire, voyant que l'Évangile m'avait été confié pour les incirconcis comme à Pierre pour les circoncis, car celui qui a fait de Pierre l'apôtre des circoncis a aussi fait de moi l'apôtre des païens. Et, ayant reconnu la grâce qui m'avait été accordée, Jacques, Céphas et Jean, qui sont regardés comme des colonnes, me donnèrent à moi et à Barnabas la main d'association, afin que nous allassions, nous, vers les païens, et eux, vers les circoncis. Ils nous recommandèrent seulement de nous souvenir des pauvres, ce que j'ai bien eu soin de faire. Mais lorsque Céphas vint à Antioche, je lui résistai en face, parce qu'il était répréhensible. En effet, avant l'arrivée de quelques personnes envoyées par Jacques, il mangeait avec les païens, et, quand elles furent venues, il s'esquiva et se tint à l'écart par crainte des circoncis. Avec lui, les autres juifs usèrent aussi de dissimulation, en sorte que Barnabas même fut entraîné par leur hypocrisie. Voyant qu'il ne marchait pas droit selon la vérité de l'Évangile, je dis à Céphas, en présence de tous, « Si toi qui es juif, tu vises à la manière des païens et non à la manière des juifs, pourquoi forces-tu les païens à judaïser ? Nous, nous sommes juifs de naissance et non pécheurs d'entre les païens. Néanmoins, sachant que ce n'est pas par les œuvres de la loi que l'homme est justifié, mais par la foi en Jésus-Christ, nous aussi, nous avons cru en Jésus-Christ, afin d'être justifiés par la foi en Christ, et non par les œuvres de la loi. Parce que nulle chair ne sera justifiée par les œuvres de la loi. Mais, tandis que nous cherchons à être justifiés par Christ, si nous étions aussi nous-mêmes trouvés pécheurs, Christ serait-il un ministre du péché ? Loin de là. Car si je rebâtis les choses que j'ai détruites, je me constitue moi-même en transgresseur. Car c'est par la loi que je suis mort à la loi, afin de vivre pour Dieu. J'ai été crucifié avec Christ. Et si je vis, ce n'est plus moi qui vis. C'est Christ qui vit en moi. Si je vis maintenant dans la chair, je vis dans la foi au Fils de Dieu, qui m'a aimé et qui s'est livré lui-même pour moi. Je ne rejette pas la grâce de Dieu, car si la justice s'obtient par la loi, Christ est donc mort en vain. Épître de Paul aux Galates, chapitre 3. Aux Galates dépourvus de sens. Qui vous a fasciné, vous, aux yeux de qui Jésus-Christ a été peint comme crucifié? Voici seulement ce que je veux apprendre de vous. Est-ce par les œuvres de la loi que vous avez reçu l'Esprit, ou par la prédication de la foi? Êtes-vous tellement dépourvus de sens? Après avoir commencé par l'Esprit, voulez-vous maintenant finir par la chair? Avez-vous tant souffert en vain? Si toutefois c'est en vain, celui qui vous accorde l'Esprit et qui opère des miracles parmi vous, le fait-il donc par les œuvres de la loi ou par la prédication de la foi? Comme Abraham crut à Dieu et que cela lui fut imputé à justice, reconnaissez donc que ce sont ceux qui ont la foi qui sont fils d'Abraham. Aussi l'Écriture, prévoyant que Dieu justifierait les païens par la foi, a d'avance annoncé cette bonne nouvelle à Abraham. Toutes les nations seront bénies en toi, de sorte que ceux qui croient sont bénis avec Abraham le croyant. Car tous ceux qui s'attachent aux œuvres de la loi sont sous la malédiction, car il est écrit « Maudit est quiconque n'observe pas tout ce qui est écrit dans le livre de la loi et ne le met pas en pratique. » Et que nul ne soit justifié devant Dieu par la loi, cela est évident, puisqu'il est dit « Le juste vivra par la foi ». Or la loi ne procède pas de la foi, mais elle dit « Celui qui mettra ces choses en pratique vivra par elles ». Christ nous a rachetés de la malédiction de la loi, étant

0: mais entend qu'il s'agit d'une seule, et à ta postérité, c'est-à-dire à Christ. Voici ce que j'entends. Une disposition que Dieu a confirmée antérieurement ne peut pas être annulée, et ainsi la promesse rendue vaine par la loi survenue 430 ans plus tard. Car si l'héritage venait de la loi, il ne viendrait plus de la promesse. Or, c'est par la promesse que Dieu a faite à Abraham ce don de sa grâce. Pourquoi donc la loi ? Elle a été donnée ensuite à cause des transgressions, jusqu'à ce que vînt la postérité, à qui la promesse avait été faite. Elle a été promulguée par des anges au moyen d'un médiateur. Or, le médiateur n'est pas médiateur d'un seul, tandis que Dieu est un seul. La loi est-elle donc contre les promesses de Dieu ? Loin de là. S'il eût été donné une loi qui pût procurer la vie, la justice viendrait réellement de la loi. Mais l'Écriture a tout renfermé sous le péché, afin que ce qui avait été promis fût donné par la foi en Jésus-Christ et à ceux qui croient. Avant que la foi vînt, nous étions enfermés sous la garde de la loi en vue de la foi qui devait être révélée. Ainsi, la loi a été comme un pédagogue pour nous conduire à Christ, afin que nous fussions justifiés par la foi. La foi étant venue, nous ne sommes plus sous ce pédagogue, car vous êtes tous fils de Dieu, par la foi en Jésus-Christ. Vous tous qui avez été baptisés en Christ, vous avez revêtu Christ. Il n'y a plus ni juif, ni grec. Il n'y a plus ni esclave, ni libre. Il n'y a plus ni homme, ni femme, car tous, vous êtes un en Jésus-Christ. Et si vous êtes à Christ, vous êtes donc la postérité d'Abraham, héritier selon la promesse.
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Les oracles sont sur les lèvres du roi. Sa bouche ne doit pas être infidèle quand il juge. Le poids et la balance juste sont à l'Éternel. Tous les poids du sac sont son ouvrage. Les rois ont horreur de faire le mal, car c'est par la justice que le trône s'affermit. Les lèvres justes gagnent la faveur des rois, et ils aiment celui qui parle avec droiture.

0: l'Éternel.
1: Dans le livre d'Ésaïe, il est écrit, « Moi, l'Éternel, je t'ai appelé pour la justice et je te prends par la main. Je te protège et je t'établis pour être la lumière des nations, pour ouvrir les yeux des aveugles, pour faire sortir de prison le captif. » Alors, bien humblement ce soir, je vous demande de permettre à Dieu de prendre vos mains, d'ouvrir vos yeux et de changer vos cœurs. Ouvre les yeux.

heureux d'être, d'avoir grandi dans une famille où la parole de Dieu est annoncée. Mon père s'est converti quand j'avais 11 ans. Et fidèlement, eh bien, j'ai suivi les réunions, j'ai suivi la parole du Seigneur. Et je suis arrivé, j'ai grandi au travers de mes études. Et n'étant pas très fort en études, mais je faisais confiance au Seigneur. Et je me souviens, dans les années les plus difficiles, eh bien, depuis le premier jour de la rentrée scolaire, c'est-à-dire vers le 15 septembre, je priais le Seigneur, Seigneur, garde-moi pour le jour de l'examen. Moi, je suis un homme prévoyant. Et en étant prévoyant, eh bien, jour après jour, j'ai demandé, et j'arrivais en paix à l'examen, et j'ai toujours tout réussi aux examens que je me suis présenté, bien sûr. Et ensuite, je suis parti donc à l'armée, c'était la mauvaise période, la période de l'Algérie. Là, j'ai fait 10 mois de classe en France, là. Et ensuite, je suis parti en Algérie où j'ai passé 18 mois. C'était 18 mois difficiles. 18 mois, pendant 14 mois, je ne suis pas rentré en congé. J'avais l'occasion de pouvoir rentrer, mais je voulais garder mes congés le plus loin possible, de façon à avoir un séjour, ne pas revenir trop longtemps. Et pendant ces 14 mois, je n'ai rencontré ni chrétien, ni pasteur, ni église, ni émission évangélique à la radio. J'étais seul avec ma Bible, mais le Seigneur m'a gardé. Et je peux vous dire que le Seigneur est fidèle, même si on est seul, on n'est pas abandonné. Et je sais que tous ceux qui sont dans les prisons, eh bien, ils sentent encore plus la présence du Seigneur. Quand on est seul, on sent la présence du Seigneur qui vient comme nous serrer dans notre cœur. Et pendant ces 18 mois d'Algérie, là, c'était difficile. J'étais dans un bataillon du génie, poseur de mines, et dans notre bataillon, nous étions une dizaine de sous-lieutenants à poser des mines. Bondissante. C'est moi qui en ai posé le plus. Mais le premier jour que nous avons posé des mines, c'était mon camarade de chambre, Daniel Brogi de Metz, qui a posé la mine et il est mort. Et moi, j'étais son camarade de chambre depuis un mois. Et j'attendais le jour favorable pour lui rendre témoignage. Et maintenant, j'ai toujours une pensée, j'ai toujours une larme qui vient à mes yeux quand je pense à ce moment difficile, parce que j'attendais le jour favorable et le jour favorable n'est pas arrivé. Et je me souviens de Timothée qui nous dit, en toute occasion, favorable ou non, témoigne. À partir de ce moment-là, tous les matins, je me suis mis à genoux pour présenter ma compagnie là, avant de poser les mines. Et nous n'avons jamais eu un accident. Même les colonels, les généraux sont venus, étaient étonnés. Il n'y avait plus d'accident. Ils ne comprenaient pas pourquoi. Mais moi, je sais pourquoi. Parce que quand on met toute chose au pied du Seigneur, le Seigneur prend soin de nous. Il nous a dit dans les psaumes, si 10 000 tombent à ton côté, 1 000 à ta droite, toi tu resteras debout. Moi, il n'y en a pas 10 000, il n'y en a que quelques-uns qui sont tombés, mais le Seigneur m'a gardé. Pour moi, un deuxième choix dans la vie qui était difficile, c'était le mariage. J'ai dit, Seigneur, je ne veux pas louper le mariage parce que c'est pour toute la vie. Il me faut une épouse qui marche comme moi. Et le Seigneur m'a confié une épouse qui en a le même point de vue et on a mis les choses de Dieu à la première place dans notre vie.

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Dieu aime la justice et la droiture. L'amour de l'Éternel remplit la terre. L'Éternel a parlé. Les cieux ont été faits par la parole de l'Éternel. Et toute l'armée des étoiles est née du souffle de sa bouche.

On nous prie d'annoncer le décès de la sœur Madame Veuve Césarion Néliso Marie-Hélène, dite Clernicène, membre de l'Assemblée de Dieu de Mornalo, demeurant à la section Trois Chemins Vieux-Bourg, Sauvia, Mornalo, auront lieu ce samedi à 10h en l'espace cérémonial des PFR. La levée du corps se fera à la chambre funéraire des pompes funèbres régionales BD des Branches, salon Ramsès II, où la défunte sera présentée ce même jour à partir de 8h30 pour un temps du souvenir. Radio Souffle de Vie souhaite ses sincères condoléances aux familles, que notre Dieu puisse consoler les familles dans ces moments de tristesse et d'épreuves.

Nous parlerons de ce Dieu qui pourvoit à nos besoins. Philippiens 4, 19, « Et mon Dieu pourvoira à tous vos besoins selon sa richesse dans la gloire qu'il a mise en Jésus-Christ. » Amen. Lorsque nous disons « selon sa richesse », est-ce que nous pensons que Dieu est limité? Non. En fonction de ce que tu as besoin, Dieu est capable de répondre parce qu'il est fidèle. Je vous lirai cela dans la version français courant, commençant à partir du verset 16 jusqu'au verset 19. Paul est dans un contexte